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0: suffit.
1: Ah, c'est pas moi. Ah, super la chanson.
0: Non, voilà.
1: Ouais, ah non, j'adore. Ouais, je trouve ça super.
0: Tais-toi et chante.
2: Voilà. Voilà.
1: Allons. À chaque coup.
0: Voilà.
2: Voilà.
1: Mais j'ai pas le texte.
0: Le polycopier, il est où le polycopier?
2: Voilà.

0: Bonjour Plastique Bernard.
1: Bonjour Kiki, comment vas-tu cette semaine?
0: Pas mal. Et comment vont les auditeurs? Ils vont bien?
1: On fait les auditeurs vont bien, j'espère en tout cas.
0: On fait les questions et les réponses, comme ça c'est plus simple.
1: Écoute, tout de suite, crevons l'abcès Kiki par rapport au jingle.
0: Oui.
1: Au début, je me suis dit, c'est pas vrai, il se fout de notre gueule. Il est en train de faire n'importe quoi, va falloir recommencer X prise. Il faut savoir, chers auditeurs, que tant que le jingle n'est pas parfait, je dis à Kiki, on reprend.
0: Ah oui.
1: On reprend.
0: Oui,
1: on reprend. Comme l'émission est en live, c'est quand même compliqué.
0: On refait tout depuis le début, c'est
1: exactement.
0: Ça prend du temps.
1: Exactement.
0: De l'argent, puisque chaque jingle...
1: C'est entre 5 et 10 000 euros.
0: Voilà,
1: un bon jingle.
0: Donc chaque erreur coûte de l'argent à la prod.
1: Et c'est aussi comme ça qu'on gagne notre vie, hein, Kiki. Hein, c'est ça qu'il faut dire aux
0: oui.
1: auditeurs.
0: Donc
1: là, j'entends le début du jingle, je me dis, c'est pas vrai. On est encore reparti pour 3 ou 4 heures de jingle. Et après, je t'observe, je tourne la tête, je vois ton doux visage. Et je vois que tu avais les yeux fermés. Et là, je me dis non, il cherche à bien faire.
0: Ouais.
1: Alors, plutôt que le punir, il faut que je l'encourage. Que je lui dise, Kiki, c'est bien.
0: C'est bien. Tu cherches en toi.
1: Tu cherches encore.
0: Quelque chose, la mélodie des astres.
1: Tu cherches encore à t'améliorer. Et
0: pour ça, tu fermes les yeux.
1: Et tu fermes les yeux, tu te concentres, c'est très bien. Donc, tant qu'on n'est pas au volant.
0: Ce qu'on va faire, c'est qu'on va le garder. Et bien sûr. Je vais le réécouter et ça me permettra de plus faire ce genre de jingle, de partir sur autre chose. Je sais pas ce que t'en penses.
1: Ben non, je suis d'accord avec toi.
0: Bon, bah tant mieux.
1: Et toi, j'ai eu une longue discussion avec ma compagne cette semaine,
0: oui.
1: qui trouve que je consacre trop de temps, à Radio Vedette.
0: Ah, d'accord.
1: Qui trouve que vraiment, ça prend une trop grande place dans notre existence. Parce qu'effectivement, il y a les répétitions.
0: Oui.
1: Déjà, il faut écrire les textes.
0: Sketchs.
1: Ouais.
0: Après, faut les dire.
1: Il
0: y a les stagiaires de troisième, c'est un boulot de malade.
1: Il faut réfléchir aux morceaux qu'on va passer, aller les chercher dans la discothèque de Radio ouais. Vedette avec la voiturette de golf. Et comme ce n'est pas toujours très bien classé, parce qu'on est passé d'un classement chronologique à un classement
0: par couleur,
1: effectivement.
0: C'est pas du tout pratique.
1: Par région.
0: On regrette.
1: Et puis maintenant, on est par ordre alphabétique, mais sauf que tout n'est pas bien classé.
0: Alors, les stagiaires de 3e classent des fois au prénom de l'artiste et non pas à son nom de famille. Et certains ignorent jusqu'à l'ordre alphabétique.
1: Exactement.
0: Donc, on a vraiment des soucis.
1: Et d'un autre côté, avec Kiki, on est pour l'innovation. Donc, et on est pour la jeunesse. Donc, si on voit un jeune qui fait quelque chose de stupide, on se dit, non, c'est peut-être pas stupide, c'est peut-être une innovation.
0: Oui, c'est différent.
1: 99 chances sur 100 que ce soit finalement stupide. Mais peut-être innovant également. Hein.
0: C'est comme les bêtises de Cambrai.
1: Alors, vas-y, Kiki.
0: C'est un bonbon qui a été fait parce que un jeune pâtissier a fait une erreur et a mis de la menthe dans des bonbons. Et en fait, en le mangeant, ils se sont rendus compte que c'était plutôt pas mal. Même si on ne met pas d'habitude autant de menthe dans ce genre de bonbons. Et on a gardé, ça s'appelle donc les bêtises de Cambrai.
1: Bah, tu vois. Alors nous, l'équivalent de la bêtise de Cambrai, ce serait le tourteau fromager. Qui avait un peu trop brûlé.
0: Ah ouais.
1: Et que les gens ont goûté et ont finalement trouvé ça bon.
0: Je pense que dans la cuisine, il y a beaucoup de choses qui sont liées à des erreurs. En particulier, on dit que le fromage est sans doute lié à quelqu'un qui avait oublié du lait dans certaines conditions, on va dire, pas climatiques, mais d'humidité ou je sais pas quoi. Et ça a fait du fromage et donc ils en ont déduit que s'ils mettaient du lait dans tel endroit pendant tant de temps, ça ferait du fromage.
1: Est-ce que c'est pas un petit peu l'histoire de Radio Vedette?
0: C'est exactement l'histoire du fromage. Ouais. On est
1: pas loin du fromage, pas loin de la bêtise de Cambrai et surtout très près du tourteau fromager. Le tourteau fromager est une spécialité du Poitou-Charentes qui maintenant est connue au niveau national et peut-être même
0: mondial, hein.
1: Au niveau international. Pourquoi Kiki? Parce que c'est vendu chez Lidl.
0: Ah, d'accord.
1: Et que on retrouve des Lidl partout
0: dans le monde.
1: Dans le monde, il y a peut-être.
0: Enfin, peut-être en Europe. Je sais pas s'il y en a.
1: En Europe, en tout cas, c'est sûr. Les Lidl font des journées, ou des semaines du terroir. Ils font aussi des semaines, par exemple, italiennes ou allemandes. Mmh.
0: Mais fais pas de pub pour Lidl, moi j'aime pas cette marque.
1: Et j'imagine qu'il y a certains pays où ils font la journée
0: du Poitou-Charentes
1: avec le tourteau fromage.
0: J'aurais tort de pas le faire, c'est tout ce que je peux dire. Le twist ?
1: Le twist ? C'est notre émission annuelle ?
0: Le twist ?
1: Allez, c'est parti.

0: crois qu'on a oublié de dire le titre de la chanson, Kiki.
1: Je laisse les auditeurs deviner.
0: Devinez, le titre de la chanson, c'était Danny Logan et les Pirates, qui était un petit peu, mais de très loin, les concurrents des Chaussettes Noires, avec leur tube « Je bois du lait ». J'aime beaucoup Danny Logan et les Pirates. Je n'ai pas fini ce que je voulais dire avant le morceau, Kiki. Avant le morceau, oui, disais donc que ma compagne me reprochait de consacrer trop de temps à Radio Vedette. Et donc, j'en étais en train d'expliquer, effectivement, que ça prend énormément de temps et que c'est ma raison de vivre. Mais au-delà de ma raison de vivre, Kiki, c'est que nous avons une responsabilité par rapport aux auditeurs.
1: Oui.
0: Et c'est ça que je lui ai dit. Je lui ai dit, mais tu te rends pas compte.
1: On va pas les laisser tomber. Hein.
0: Tu te rends pas compte la place de Radio Vedette
1: dans les cœurs des gens.
0: Dans la vie.
1: Ça fait un trou dans le cœur quand il y en est plus là.
0: Exactement.
1: Si on n'est plus là.
0: Alors,
1: imaginons.
0: Exactement. Il y a les gens qui écoutent Radio Vedette toutes les semaines.
1: Ouais.
0: Et qui sont fidèles.
1: Mm-hmm.
0: Donc là, ça fait une demi-heure par semaine. On est à plus de 720 émissions. Imagine Kiki que c'est 300 heures.
1: Ouais.
0: Tu te rends compte?
1: Ah, c'est difficile. Et ça fait combien de jours ça, 300 heures?
0: Eh ben, tu divises par 24 heures. Ouais. Mais bon, 24 heures de Radio Vedette non-stop, ça me semble difficile. Mais ça veut dire
1: les auditeurs peuvent se lancer dans un marathon. Hein, ça nous fera plaisir.
0: Il y a des gens. Disons, on divise par 4. Enfin. 30 divisé. Enfin bon, ça fait on est quand même. Il y a peut-être des gens qui ont consacré une semaine complète
1: de leur vie
0: à Radio Vedette. Est-ce que tu te rends compte un petit peu de l'impact qu'on a pu avoir sur ces vies, sur ces existences, des existences qui parfois n'avaient pas de but? Et ben grâce à Radio Vedette, tout s'est éclairci, tout est devenu limpide.
1: Et surtout niveau musique, ils ont vu qu'il y avait une variété, alors que souvent la musique est assez stéréotypée sur les ondes, hein, il faut dire.
0: Ah bah il y a peu d'émissions.
1: Là, je pense que nous, on est spécialistes des grands écarts.
0: Tout à fait.
1: On pourrait dire ça, ouais.
0: Donc voilà la réponse à la question.

0: Ouh là là là là. Mister Badge.
1: Et c'était visiblement un moyen de s'exprimer à l'époque. On pouvait exprimer son mécontentement grâce à son badge.
0: C'est vrai que ça fait longtemps que je ne porte plus de badge, mais j'ai pendant des années porté des badges.
1: Ouais, sur une veste en jean, je me souviens.
0: Favori, tout à fait.
1: Une veste en jean.
0: Et Kiki, on a déjà fait des badges musique et respect. Souviens-toi.
1: Ouais, ouais, ouais. Et je sais même pas s'il m'en reste un. J'ai dû les donner, les perdre.
0: Le mien a rouillé.
1: Oui, moi aussi, il a dû rouiller à un moment.
0: À cause de la, certainement de la pluie, j'imagine.
1: De l'eau, ouais.
0: En tout cas, c'est certainement de l'eau. mais on en avait dû en faire quelques-uns. Ils sont tous partis. C'était ouais. Les badges musique et respect.
1: C'est vrai.
0: Ce qui permettait que les fans de Radio Vedette se reconnaissent entre eux.
1: Ah oui.
0: Et puissent échanger ensuite. Et Kiki, je sais que tu as déjà cité cette anecdote du sac musique et respect en région parisienne, en plus,
1: ah oui, oui,
0: à
1: oui.
0: La capitale.
1: Ah oui, oui. Ah oui, il faut que je la raconte. Alors c'était.
0: Bah, oui. Est-ce qu'on l'a déjà raconté?
1: Une amie qui est venue dans une petite galerie. Une amie, bah, c'est Kumi Solo, hein, que je salue avec Romain Solo et Mio Solo aussi. Et qui est venu dans une galerie, et mon pote qui tient la galerie, c'est Kérosène, je le salue aussi, il a vu Kumi qui est venu avec un sac musique et respect. Il a dit, mais c'est pas possible, mais qu'est-ce que...
0: Mais non,
1: que...
0: c'est la fille qui a dit, tiens, c'est le même sac.
1: Ah oui, oui, c'est le même sac, oui.
0: C'est le même sac qu'on a à la maison.
1: Ah voilà, c'est ça, oui.
0: Et ton... Bah, alors, je te raconte tes anecdotes. Ouais. Tu vois, comme quoi
1: tu
0: ça
1: vois,
0: sert.
1: Tu vois, on reconstruit l'anecdote, peut-être que l'anecdote de la girafe n'a jamais eu lieu.
0: L'enfant dit... On a ce sac à la maison.
1: À la maison, ouais.
0: Ton ami Kérosène dit « Ce n'est pas possible, c'est un sac extrêmement rare qui vient de Poitiers.
1: Ouais. »
0: Et les parents disent « Mais si, nous avons le même, ouais. Nous sommes amis avec Kiki Fruit. »
1: Oui, voilà, c'est ça.
0: Ce que je voulais aussi dire aux auditeurs...
1: Bravo à Mio quand même, qui a des bons yeux. Hein, Mio que je salue.
0: Et qui reconnaît et qui sait la valeur des choses, alors qu'il est très jeune.
1: Elle est très jeune.
0: Elle est très jeune, pardon. Kumi Solo, je le cite, a un de ses morceaux dans la série Emily in Paris.
1: Ah oui, oui.
0: En début de... Le premier morceau, je pense, en France, du premier épisode de cette série,
1: oui.
0: Que je ne qualifierai
1: et
0: pas.
1: Et à quand Emily in Poitiers?
0: Alors le jour où on vous fait un questionnaire, où on vous demande quel est le lien entre Emily in Paris... Et Radio Vedette, bah vous saurez.
1: Ouais.
0: Et Emily in Poitiers, pourquoi pas.
1: Why not?

0: Ouh là là là.
1: Ouh, c'était les fantômes.
0: J'adore le twist, Kiki. Et à chaque fois qu'on fait cette émission spéciale twist, c'est un moment de bonheur. Il me semble qu'on a déjà fait exactement la même émission avec la même tracklist. Est-ce que c'est possible?
1: C'est pas impossible.
0: Mais de toute façon, on va y venir. Hein. On va y venir.
1: Est-ce que les auditeurs, à moins qu'il y ait vraiment des oufs qui regardent tous les épisodes pour voir si on a déjà fait cette émission avec le même tracklisting?
0: Oui.
1: Il y a peu de chances quand même qu'on soit débusqué.
0: Qu'on se fasse repérer, sauf si je le dis à l'antenne.
1: Mais ouais, c'est ça. Donc on va l'effacer. Je préviens les auditeurs, on va effacer ce qu'on vient de dire pour qu'on soit pas accusé de fainéantise.
0: Ouais, au montage. Kiki, surtout, ce que ça veut dire, c'est que Radio Vedette, on a trouvé la solution pour faire cette émission à l'infini. Un, on répète les mêmes anecdotes. Deux, on parle de jingle la moitié de l'émission. On s'en lasse pas. Et trois, on change un tout petit peu les listes de morceaux. Et puis...
1: oui, juste l'ordre.
0: On peut même changer l'ordre. Et en fait, on peut même faire des combinaisons. Et à la fin, je pense qu'on aura Radio Vedette jusqu'à la fin des temps.
1: On peut faire une émission twist et disco où on passe un morceau de twist, un morceau de disco.
0: Exactement.
1: On n'a jamais fait ça.
0: Et puis un morceau de twist disco si jamais on en trouve un. Mais Kiki, ce que ça veut dire, c'est que c'est rassurant. Parce que pourquoi les gens écoutent Radio Vedette? Parce que c'est tout le temps la même chose. C'est une émission qui parle d'elle-même. Comme ça, on ne peut pas se lasser.
1: On est méta.
0: On est complètement méta.
1: Pas méta de Zuckerberg. Hein. Méta.
0: Ah oui, il y avait presque un jeu de mots là, Kiki. Mais en tout cas, on peut écouter Radio Vedette pendant des années, s'arrêter.
1: Sans se lasser.
0: Des années, revenir à Radio Vedette, oui. On sera toujours au même
1: point.
0: C'est
1: comme une maison de famille, tu sais, dans laquelle tu reviens.
0: Exactement.
1: Quand tu as fait un grand voyage.
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0: Et je tiens à préciser pour les auditeurs que ce disque était vendu avec, devinez quoi, un porte-clés. Bravo.
1: Et ça a été la grande mode des porte-clés pour les auditeurs qui ne le savent pas. Dans les années 60, c'était vraiment un gros truc, le porte-clés. Aujourd'hui, tout le monde s'en fout. Et je trouve que c'est bien dommage.
0: Il y a des gens qui vendent des collections entières de porte-clés.
1: Exactement.
0: À Emmaüs Poitiers, il y en avait des...
1: Et bien justement, j'avais acheté un petit chat en plastique des années 60, porte-clés à Emmaüs. J'avais trouvé ça un peu cher. Je ne sais plus combien c'était, mais c'était de toute façon un peu trop. Et un beau porte-clés, Kiki,
0: ouais.
1: C'est beau.
0: Ah oui, oui.
1: Moi, j'aime bien avoir un... On a des clés. Tant qu'on a des clés, vaut mieux avoir un porte-clés, non? Qu'est-ce que t'en penses?
0: Tout à fait, parce que si elles tombent, ça fait plus de bruit. Si on les perd, on les voit plus.
1: Et puis on reconnaît quelle clé le porte-clés avec le petit chat en plastique.
0: J'ai récemment...
1: Je te le montrerai, Kiki, tu me diras si tu l'aimes.
0: ...était dans une maison où on m'avait donné les clés et en fait, ça s'est révélé ne pas être les bonnes clés. Sauf
1: bah,
0: que quand vous êtes à 2h30 de l'endroit où... Eh bien, vous regrettez que les personnes n'aient pas mis un porte-clés qui permette de reconnaître quelles sont les bonnes clés et quelles sont les mauvaises clés.
1: Non, mais c'est très surprenant. C'est la mode de certains objets qui durent un temps et après qui disparaît. Aujourd'hui, les gens s'en foutent complètement.
0: Alors, pour te contredire, j'ai une amie et collègue qui s'appelle Isaline, je la salue. J'ai dit un truc un jour qui l'a fait rire et elle m'a fait un porte-clés avec ce que j'avais dit en petites lettres. Comme vous savez, il y a des bracelets pour les enfants et donc elle m'a fabriqué un porte-clés personnalisé.
1: Bah ça, c'est sympa.
0: Et ma fille aussi fait des Scooby-Doo qui permettent aussi de faire un porte-clés.
1: Bah les Scooby-Doo aussi, ça a

0: Non, ça t'inspire pas.
1: Si, tout à fait.
0: Il y a un potentiel pour relancer les porte-clés. Je pense que Radio Vedette sera à la pointe de la mode.

0: Ah.
1: Ya ya ya.
0: Annie Philippe.
1: Ouais.
0: Quand il n'y avait pas l'autotune pour corriger les chanteuses qui chantent faux, il y avait aussi la possibilité d'enregistrer deux voix et d'arriver à une sorte d'harmonie.
1: Ah oui, oui. Ah,
0: je te conseille d'écouter le morceau qu'on vient d'entendre
1: au casque.
0: Au casque. Et parce que la voix d'Annie Philippe n'est pas très juste.
1: Ah oui.
0: Mais ça fonctionne, ça fait une. Ça fait un. Et surtout, j'adore ce morceau. Enfin, c'est,
1: ah oui, oui, c'est un tube.
0: Tube. Tout est bien. Et même les paroles.
1: Les paroles. Quand je suis seul chez moi et là, il y a.
0: Et oui, alors ça, c'est pas les paroles, c'est la guitare. Mais,
1: oui.
0: Mais en tout cas, on a compris.
1: Il y a une connexion entre les paroles et la.
0: Entre la musique et les paroles. Mais c'est un morceau qui encourage. Qui donne envie d'aller de l'avant.
1: Oui.
0: On m'a toujours dit, et puis j'attends, et ça viendra bien un jour, toi. C'est un peu ça le.
1: Mais il faut pas que ça t'introuve non plus, quoi.
0: Alors, c'est, je pense, Kiki. Alors là, c'est ma théorie. Ouais. Et tu vas me dire que je suis un petit peu superstitieux.
1: Ouais.
0: Mais je pense que c'est quand t'en as marre d'attendre, que tu n'attends plus rien, que là,
1: ça arrive.
0: Comme par hasard, ça arrive.
1: Ah,
0: mais tu peux pas tricher.
1: Oui,
0: tu peux pas
1: ça.
0: Dire non, mais je m'en fous,
1: semblant,
0: tu peux pas faire semblant. Ouais. Faut vraiment que t'en aies plus rien à faire. Ouais. Et là, tout d'un coup, l'amour frappe à la porte. Et alors là, il faut pas oublier d'ouvrir son cœur.
1: En fait, je crois que les êtres humains aiment bien l'air de que les autres n'en ont pas grand chose à faire de l'amour parce que ça veut dire qu'ils ont d'autres choses dans la vie.
0: C'est ça. Il faut pas sentir la misère et la misère affective.
1: La misère sexuelle. Et on se quitte avec. On a ouvert avec les pirates et on finit avec les pirates.
0: Allez, bonne semaine à
1: Allez,
0: tous.
1: Allez, bonne semaine, ciao, ciao.
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1: Et d'ici 10 minutes, c'est Subculture. Donc, stay tuned, les amis, préparez votre subwoofer. Parce qu'aujourd'hui, on va mettre le son à fond pour changer les choses.

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comme tous les vendredis après-midi de 17h30 à 19h, c'est Subculture, Subculture, Subculture. Et aujourd'hui, on change un peu, comme d'habitude d'ailleurs, on aime changer le style de musique. On va s'écouter la Psybeat, Psybeat, Psydub, la West Coast based. J'aime bien l'appeler le Yum. Yummy, yummy, yummy. Il fait chaud à Bruxelles, trop chaud presque, 32, 33 degrés. Il fait lourd, un orage arrive, donc on va monter le son and make it loud. Comme d'habitude, le chat est ouvert. Venez sur radiopanique.org et vous trouverez aussi la playlist sur la page de cette émission qui sera updatée en live. Here we go for another subculture. Make it loud.

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Lydium. Alors j'espère que vous allez bien. Et un gros big up, un gros salut à Julie et à sa fille Inaya qui nous écoutent. Merci, merci. Et puis merci d'être passé dans le chat, me dire coucou. J'espère qu'Inaya va aimer la Sybase que je vais jouer aujourd'hui. D'ailleurs, j'ai oublié de vous le dire, mais nous aurons au téléphone un DJ de Ghent, Ikari, c'est son nom, un peu plus tard dans l'émission, et on écoutera son nouveau mix. Mais je vous laisse avec Feel.

s'écouter un petit Tipper pour le plaisir. Tipper, un peu le parrain ou le godfather de ce genre de musique. On va s'écouter Lil Peex de son dernier album. Le dernier album s'appelle Cloaked.

écouter Wonky Llama, qui est un nouveau projet d'électronique du producteur Skyler Alexson, better known as Jade Cicada, un mec que j'adore vraiment, avec son grand pote Skyler qui s'appelle Schmoop.

Mindex avec General Protocol. Ben on va s'écouter un autre Mindex parce que lui aussi je l'adore. On va s'écouter Happy Frappy. 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

Quel joli son. J'adore le son des enfants qui rigolent. C'était Saturna avec Run. Là, on va s'écouter un petit Shmura and Duffery. Un track qu'ils ont fait ensemble qui s'appelle Cloud Groove. Excusez-moi, Cloud Grove.

Je pense que vous pouvez comprendre pourquoi on appelle des fois cette musique la Psybient ou la Psydub. On va continuer justement avec un producteur qui fait de la très bonne Psydub. Je parle de Quanta. On va s'écouter Realms of Mind. Et la playlist est sur la page de cette émission, updatée en live. J'espère que vous allez bien et que le son est à fond, que vous appréciez cette chaleur et surtout ce petit vent frais. Ça fait du bien quand même. Ici dans les studios, je passe mon temps avec ma tête hors de la fenêtre, hors du Velux, pour attraper ce vent justement, parce qu'il fait chaud.

Il y a un petit Carolo, oui, le mec de Charleroi, son vrai nom Alex Tepao, mais qui est connu dans le monde sous le nom de Alex Perez. Il a un label 1985 Music, très très très estimé. Il fait de la super drum and bass et plein de genres de bass music. Ouais, je vous laisse avec Cape Ranga de Alex Perez. Prochain aussi, ce sera Alex Perez, voilà. Comme ça, on s'en écoute deux. Ce sera Mortar Cell.

va calmer. Let's calm down a little bit. Ah ouais, calmez-vous tous là. On va se mettre un petit quali. Irradiant, irradiant. Et bientôt, nous aurons Ikari au téléphone et on écoutera son mix presque en live. C'est pas du live, mais voilà. Ikari de Hint.

0: Wither Rose de Mick Mann. On va s'écouter maintenant un petit Younger Brother, All I Want. On va pas l'écouter en entier parce que c'est très long et on veut retrouver notre ami Ikari.
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Wow. What a mix from Ikari. Ikari, DJ belge, flamand de Gent, avec qui on était au téléphone tout à l'heure. Le mix s'appelle Spiral. Vous pouvez le trouver sur SoundCloud. Ou vous pouvez simplement retourner sur la page de cette émission, le Subculture, parce que tout est archivé, comme d'habitude. Et donc, tout est réécoutable. Il y a déjà plus de 90 émissions. Donc, plus de 150 heures de musique, un truc du genre. C'est pas mal, hein. Et je vais vous laisser avec quelque chose de différent, de pas électronique, comme on fait souvent, mais malheureusement, on n'entendra que le début de la chanson. C'est « Que je t'aime » de Camille. Je vais devoir couper le mix. Ah non, c'est un autre mix qui commence. Ciao. Et voilà, « Que je t'aime », comment une chanson que je n'aime pas peut être incroyablement belle quand chantée par quelqu'un d'autre. Allez, je vous laisse et à la semaine prochaine. Je me suis trompé de curseur.

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1: Ok, c'est parti. Alors, vous êtes sur l'antenne du 87.7. C'est une occasion en or pour nous de vous présenter une émission improvisée en ce jeudi, vendredi 22 mai. Il est midi, quelques secondes passées, et on va lancer le générique pour d'abord se mettre dans l'ambiance.
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0: Voilà, ça c'est le ton est donné. Autour de la table pour cette heureuse et improvisée émission, nous avons différents collègues, différents voix incarnées de l'école, les personnes directement concernées par notre travail. Notre travail, c'est donc, nous sommes tous enseignants et enseignantes ici, parents d'élèves ou élèves autour de la table. Il y a Thierry, il y a Dorine, Muriel, Aaron, Ava, Cécile, Juliette, Dora et Émilie. Tamara, pour vous servir en introduction, et donc je vais sans tarder passer la main à notre premier mise en bouche, mise en contexte de cette émission sur l'école.
1: Alors, le délégué général aux droits de l'enfant, Souleymane Lagdim, vient de rendre son rapport annuel. On a été le lire, il est disponible sur le site du DGDE. Et dans ce rapport, le chapitre 4 concerne directement l'enseignement et la vie scolaire. Quand on lit ce rapport, on se rend compte que les multiples réformes qui sont à l'œuvre pour l'instant dans l'enseignement vont complètement à l'encontre de ces recommandations. Je vais vous lire l'introduction du chapitre sur l'enseignement et la vie scolaire. L'école comme promesse d'égalité, encore à tenir. Le droit à l'éducation est consacré par l'article 28 et 29 de la Convention internationale relative aux droits de l'enfant, la CIDE. Le système éducatif belge demeure cependant marqué par des inégalités structurelles. Pour rappel, la Belgique francophone a un des enseignements les plus inégalitaires de tous les pays de l'Organisation de coopération et de développement économique, l'OCDE. L'orientation des élèves issus de milieux défavorisés vers les filières techniques, professionnelles ou spécialisées reste plus fréquente. Ces constats se retrouvent aussi dans les cas de réorientation de l'enseignement ordinaire vers l'enseignement spécialisé. Les inégalités se manifestent également par les difficultés d'accès au diagnostic pour les enfants à besoins spécifiques, en particulier les enfants atteints du trouble du spectre autistique, TSA, et par le poids des frais scolaires, garderies, fournitures, voyages, matériel numérique, qui pèsent lourdement dans le budget des ménages. Le Comité des droits de l'enfant, organe chargé par les Nations Unies de vérifier l'application par les États de la CIDE, rappelle que la gratuité scolaire constitue un droit fondamental, lequel doit inclure non seulement l'accès à l'enseignement, mais aussi les fournitures scolaires, les services de base et les conditions d'apprentissage. Cette gratuité ne peut être réduite à une aide sociale conditionnelle ou partielle, mais s'inscrit pleinement dans le respect effectif du droit à l'éducation. Pour le délégué général aux droits de l'enfant, la gratuité des repas de midi dans les écoles ainsi que le plafonnement du coût des voyages scolaires s'inscrit dans cet esprit. À l'issue de ces analyses et des situations portées à sa connaissance, le délégué général formule plusieurs recommandations prioritaires visant à renforcer l'effectivité des droits de l'enfant dans le système éducatif, à réduire les inégalités et à garantir des conditions d'apprentissage justes, inclusive et respectueuse des besoins de tous les élèves.
2: Alors, lors de la lecture de cet extrait du rapport, un paragraphe attire notre attention. Le Comité des droits de l'enfant rappelle que la gratuité scolaire constitue un droit fondamental, lequel doit inclure non seulement l'accès à l'enseignement, mais aussi les fournitures scolaires, les services de base et les conditions d'apprentissage. Tout cela doit s'inscrire pleinement dans le respect effectif du droit à l'éducation. C'est dans ce cadre que s'inscrit depuis un an et demi la mobilisation des enseignants en Fédération Wallonie-Bruxelles. En effet, le paquet de mesures du nouveau gouvernement de la Fédération Wallonie-Bruxelles, entre autres fin de la gratuité des repas pour les élèves les plus précaires, coût budgétaire dans l'entretien des infrastructures scolaires, etc., menace la gratuité scolaire et notre capacité à être garant des objectifs effectifs du droit à l'éducation. Cependant, depuis le début de cette mobilisation, on nous accuse régulièrement en défendant ce droit de politiser la question, en nous opposant la posture neutre dont devrait faire preuve un enseignant. Nous nous sommes alors posé une question. En quoi consiste effectivement ce devoir de neutralité ? Voici un extrait d'Anne Herla, docteur en philosophie à l'Université de Liège, fournissant des éléments de réponse à la question.
3: Je dirais en gros, hein, qui se résume à deux principes très importants. Ce serait d'accueillir sur un pied d'égalité tous les élèves, quels qu'ils soient, quelles que soient leurs convictions philosophiques, religieuses, politiques, qu'ils soient respectés dans leur liberté de conscience et d'expression. C'est la première chose, et ça s'oppose au prosélytisme ou à l'endoctrinement, principalement. Et le deuxième principe, tout aussi important, c'est d'éduquer les élèves aux droits humains et aussi aux valeurs démocratiques et à une certaine objectivité de la science concernant les faits. Et donc là, ça s'oppose plutôt à un relativisme. Donc le décret de neutralité porte assez mal son nom, en fait, parce qu'il incite avant tout les profs à s'engager pour ces valeurs, qu'on vient de voir, alors que le devoir d'abstention du prof, qui fait aussi partie du décret de neutralité, bien sûr, mais ça consiste avant tout à éviter d'endoctriner les élèves. Mais il faut bien comprendre que c'est un moyen qui est au service de la liberté de pensée et d'expression des élèves, qui, eux, ne sont pas du tout tenus au devoir de neutralité. Et donc, c'est un moyen, l'abstention du prof, c'est un moyen, et c'est pas une fin en soi. Ce qui est premier, en fait, c'est la défense d'une certaine, un idéal de société, qui est décrit par ses valeurs.
4: Ok, mais aujourd'hui, quand on parle de neutralité pour les enseignants, c'est dans un cadre qui est assez polémique et dans lequel on a l'impression que ce terme, il n'est pas compris, comme tu viens de le dire, en fait.
3: Oui. Donc aujourd'hui, le terme est en effet brandi par tout le monde, enfin par beaucoup de gens en tout cas, et instrumentalisé, je dirais, en particulier pour censurer la liberté académique, donc ça c'est dans le cadre américain, mais bien d'ailleurs aussi contre le wokisme, mais aussi aujourd'hui en Belgique, plus pour museler les enseignants en lutte. Or, que défendent en fait les enseignants? Bah, un enseignement de qualité pour tous, ce qui relève fondamentalement, en fait, des droits humains et de la justice sociale. Donc, c'est vraiment dans la mission des profs de défendre ces valeurs-là, qui transcendent complètement leurs opinions propres, mais aussi les valeurs d'un gouvernement ou d'un parti particulier. C'est un cadre moral, légal, qui est plus général. Donc, défendre ces valeurs, bah, c'est pas du tout faire de la propagande, mais c'est vraiment l'ADN de l'école. C'est-à-dire qu'on est payé pour défendre ces valeurs-là.
4: Donc, ce que tu nous dis, c'est... En fait, on a le droit, évidemment, comme prof, de manifester, de lutter. Enfin, on est des citoyens comme les autres, en fait. Et donc, bien sûr que on a une liberté d'expression, qu'on peut ne pas être d'accord avec un gouvernement et lutter contre. Mais ce que tu nous dis plus fondamentalement, c'est que, en fait, c'est notre devoir, c'est notre métier, et c'est ce que nous enjoignent à faire les textes qui encadrent ce métier, d'expliquer à nos élèves ce qui se passe dans le monde autour d'eux, et donc notamment quels sont les mouvements politiques qui sont menés, qui existent et qui naissent aussi régulièrement, et de pouvoir leur dire pourquoi les gens se battent et pourquoi nous, comme profs, on se bat.
3: Voilà, c'est ça en règle générale. Et donc, en effet, pour ce qui est de maintenant même, lutter pour sauvegarder un enseignement public de qualité, exiger des moyens à la hauteur de ces ambitions-là, c'est pas partisan, à nouveau, c'est s'engager, oui, mais comme le décret exactement nous incite à le faire, c'est-à-dire nous engager pour une école qui soit un lieu ouvert à tous, qui soit impartial, où toutes les idées puissent circuler, et où les faits soient exposés le plus objectivement possible. Donc, s'il n'y a pas d'école publique, il n'y a pas de neutralité. Ça me semble évident. Or, c'est aujourd'hui ce qui est en train de se passer, c'est que l'école publique est attaquée de partout avec des mesures extrêmement violentes. Et à partir de là, ben, non seulement les profs sont bien sûr libres d'agir dans l'espace public, comme tu l'as dit, il y a évidemment le droit de grève, etc., et de manifestation, et ça, en dehors de l'école, c'est bien sûr leur droit le plus strict, mais je dirais même que c'est aussi leur droit, voire même leur devoir, de parler à leurs élèves là-dedans les classes, des combats en cours pour l'école, précisément parce que c'est leur rôle d'expliquer un combat comme celui-là et d'en exposer les raisons de la manière la plus claire possible. Et tout ça sans se laisser intimider par des propos ou des circulaires qui chercheraient à instrumentaliser à nouveau le principe de neutralité de manière, à mon avis, vraiment fallacieuse. Donc aujourd'hui, le terme est en effet brandi par
5: Ce qui me parle en tant que prof de français, cours de français, c'est un cours où les élèves sont plus qu'invités à prendre la parole et où il y a beaucoup d'occasions de discuter. Ce qui me parle dans ce qu'elle dit, c'est que le devoir d'abstention du prof, c'est un moyen au service de la liberté d'expression et de pensée des élèves. C'est pas une fin en soi. Et donc ça me parle cette idée, parce que si j'évite de donner mon opinion aux élèves, c'est pour garder le champ de la parole le plus ouvert possible pour les élèves.
6: Moi, il y a un truc qui me parle, c'est quand elle dit que, enfin, elle différencie le prof du citoyen, et qu'en fait, un prof ne se résume pas que à un prof et à cette pseudo-neutralité, mais aussi il a ses droits de manifester, de s'exprimer, de faire la grève. Et moi, je pense que ça, ici, ça nous inspire fort, nous les élèves, d'avoir l'opportunité de partager rien que cette émission, mais aussi toute cette semaine de grève, et même au-delà de ça, cette année qui est assez bousculée par ces réformes qui vont être votées mercredi. Mais je sais pas, moi je trouve vraiment que c'est inspirant et que quelque part, voir nos profs faire ça, c'est pas neutre. Et là, on les voit en tant que citoyens et pas en tant que profs. Et c'est ultra... Ça donne beaucoup d'espoir aussi parce qu'on on a l'opportunité de faire ça. Et je sais pas, voilà.
7: Moi, je crois aussi que le fait justement d'apprendre à comment faire ces grèves, à voir nos profs faire la grève qui, je crois, n'est pas dans toutes les écoles, justement, à Bruxelles, c'est aussi très pédagogique. Ça nous apprend aussi à justement revendiquer nos droits. Nous aussi, on voit comment nous aussi on peut prendre position. Et je crois que ça aussi, c'est une très grande chance.
1: Moi, ce qui m'interpelle aussi dans son intervention à Nerla, c'est le fait que, en fait, les élèves sont pas tenus du devoir de neutralité. Que, bien sûr, les enseignants doivent garantir l'accès à l'enseignement pour tous, mais les élèves, en fait, ils doivent avoir les moyens d'expérimenter les idées, de les bidouiller, de les chipoter, et tout ça. En fait, ça peut pas être lié à une demande de neutralité. Et donc ces projets de décrets sont assez interpellants à ce niveau-là, parce que demander aux élèves de s'abstenir de se positionner, en fait, c'est leur demander d'arrêter de réfléchir, quoi.
2: Moi, je voudrais rebondir sur le contenu de décret à lui-même, qui parle de presque un devoir d'information. Et c'est intéressant de voir que un décret qui nous demande un devoir d'information envers les élèves est utilisé pour nous empêcher de nous mobiliser par rapport à des mesures qui détériorent notre capacité à justement pouvoir les informer, quoi.
1: Bah d'ailleurs, on pourrait revenir à un exemple. Enfin, tout à l'heure, on réfléchissait en préparant l'émission à des ateliers qui ont été donnés à certains élèves sur des sujets qui sont pas nécessairement repris encore dans les programmes de la communauté française, notamment les questions coloniales. Et peut-être que vous pourrez revenir là-dessus.
6: Mais oui, je réfléchissais tout à l'heure. En fait, je me demandais si nos cours étaient neutres. Je pense que ça dépend, et je pense que ça dépend ce qu'on entend par neutre. Moi, je pense que neutre, c'est aussi factuel. Donc, en fait, on a eu un atelier ici en 5e secondaire, donné par une prof d'histoire qui s'appelait Un monde colonial. Et on a parlé vraiment de la colonisation, sans prendre avec des pincettes, sans glorifier qui que ce soit. Sans glorifier Léopold II ou la Belgique, ou en disant que c'était un peuple civilisateur, mais c'était avec de la nuance et avec beaucoup de factualité, et c'était assez cru la manière dont on nous en parlait, mais en fait ça nous ouvre les yeux. Et je pense qu'à partir du moment où on les explique les choses comme elles sont, avec des faits, ça pour moi c'est neutre, et que ce serait plutôt l'inverse d'essayer de nous faire croire que c'était un devoir ou que c'était pour le bien des civilisations colonisées, ça, ce serait pas correct. Et donc, pour moi, c'est ultra important. Je sais pas, je pensais à ça, et je pense que cet atelier était ultra pertinent et ultra intéressant. Et même, on a été à l'Africa Museum, et faut savoir qu'on l'appelle l'Africa Museum, pourtant il contient presque que des objets et des choses du Congo belge. Donc on résume en fait l'Afrique au Congo, enfin ça n'a aucun sens. Et rien que ça, en fait, en allant visiter dans le cadre d'une visite scolaire ce musée, on nous donne de la nuance, la prof nous explique, et même la personne qui nous faisait la visite guidée nous explique qu'en fait ça n'a pas beaucoup de sens, et donc ils nuancent leurs propos et on nous voit faire les choses factuellement. Voilà.
5: Oui, moi ça me rappelle que c'est difficile de parler de la neutralité de manière théorique, qu'en fait il faut l'incarner dans un cours, dans des problématiques, et que c'est à ce moment-là qu'on peut se demander, tiens, en fait, c'est quoi être neutre à propos de ce sujet-là, et comment on va faire en tant que prof. Parce qu'en fait, un discours globalisant, théorique, ou même comme on a pu avoir à l'agrégation, voilà, un cours de neutralité hors contexte, ça n'a pas beaucoup de sens.
0: Donc du coup, on a entendu Anerla qui recontextualise un peu le projet de l'école dans une vision démocratique et égalitaire, et que ça, c'est le projet de l'école, et qu'à l'intérieur de ce projet, on a un moyen qui est la neutralité pour éviter le prosélytisme d'un côté, et aussi d'éviter le fait que ça ferme la parole des élèves. Et c'est vrai que quand on est en classe, en fait, on est quand même porteur d'un projet politique qui est celui d'une école égalitaire, en tout cas ici dans notre établissement. Et donc, quand on parle de sujets qui sont maltraités par les médias, ou les médias prennent vraiment parti, ou ne veulent pas se mouiller pour des raisons qui concernent l'organisation médiatique, en fait, ça montre bien que l'école a une carte à jouer aussi d'information auprès des élèves. Et c'est vrai que moi, je vois ça avec des sujets aussi qu'on a fait sur l'art et la révolte. Et en fait, on amène les élèves à se questionner sur des révoltes qui ont eu lieu dans le passé, et comment est-ce qu'eux, aujourd'hui, s'en emparent pour parler de leurs revendications d'aujourd'hui. Mais de la même façon, ici à l'école, on a été aussi pris à partie par des élèves qui se sont engagés sur la question de la guerre en Palestine. Et en fait, ils nous ont mis sur notre devoir aussi d'être informés et de les soutenir dans leur questionnement, tout en nous mettant devant une situation où il fallait quand même amener de la nuance, amener pourquoi est-ce qu'on s'engage modérément mais qu'on doit le faire quand même. Enfin voilà, moi je trouvais que ça posait des bonnes questions, parce que on est toujours sur un fil. Alors c'est toujours mieux d'être du bon côté du manche de l'histoire, mais là aussi ça nous pose ces vraies questions. Et en fait, je ne sais pas si vous avez encore une réaction que vous avez souhaité dire ou faire.
8: Bonjour, je m'appelle Ava et je suis autrice-compositrice engagée, et j'ai un petit garçon qui va avoir 7 ans demain, et on parle de politique depuis qu'il a 2 ans, parce qu'en fait les gens veulent toujours dire que c'est compliqué, et en fait c'est pas compliqué. Et ce qui est intéressant, c'est de l'expliquer à un petit enfant, ça permet aussi de clarifier les choses. Et la neutralité qui est dictée par un État qui est vraiment loin d'être neutre, déjà ça c'est compliqué. Enfin c'est pas compliqué, c'est simple, mais c'est pas bon. Enfin et je trouve qu'aussi qu'en tant que parent, en fait il y a des sujets politiques ok, genre l'écologie, le féminisme, enfin ça, tout ce qui a été récupéré par le capitalisme, ça on peut en parler avec son enfant. Mais dès qu'on aborde le capitalisme ou la colonisation, je me suis déjà fait reprocher de lui bourrer le crâne. Alors que pour moi, c'est très important qu'il sache que c'est un futur homme blanc dans cette société, et qu'il n'est pas coupable, mais responsable. Et ce que je trouve très beau là ici, c'est que on voit l'éducation politique et collective. Moi je suis ravie d'être là, je suis honorée et je vous félicite de ce que vous faites. Et malheureusement, à l'école de mon fils, il n'y a pas la grève.
1: Je me demandais si vous vouliez revenir sur l'histoire de cette mobilisation qui a eu lieu à l'école.
6: C'était trop chouette d'être soutenue par la majorité des profs. C'était très. En fait, sans vous, on ne l'aurait pas fait. Et il y a plein d'écoles là aujourd'hui. Nous, on fait partie d'un collectif de jeunesse, et en fait, il y a plein de jeunes qui voudraient se mobiliser. Il y a plein de jeunes qui ont cette envie et cette rage là, mais qui ne peuvent pas, parce que pour des raisons purement aussi administratives par rapport aux absences et tout. Rien que le fait qu'on ait réussi à pouvoir à peu près avoir des moments où, quand on était dans la cour, quand on se mobilisait, quand on faisait des grands âgés, on avait des parlophones et on parlait en fait avec toute l'école, on était 500 dans la cour, sans avoir peur des répercussions, juste on vivait le moment, et c'est grâce à vous les profs et à la direction, ça c'est trop bien. Et juste, je sais pas, c'est fou qu'on ait pu faire ça, qu'on ait eu la chance de le faire, et le faire vraiment, et de nous éduquer, et de s'éduquer tous ensemble. Ouais.
7: Je crois aussi que le fait qu'on ait eu cette liberté-là, cette possibilité de lancer ce mouvement. Ça aussi, moi, depuis cette action qu'on a faite, je vois quand même beaucoup d'autres écoles aussi qui se mobilisent, qui commencent aussi à se bouger, tout simplement. Et je trouve ça vraiment inspirant, parce qu'on voit vraiment la jeunesse qui commence à se mobiliser et à prendre action, tout simplement.
0: Eh bien, sans transition, on va écouter une petite ambiance de ville, une petite ambiance de rue devant l'école. Ce matin, il y avait un piquet et on l'écoute.
9: Sur le comptoir, parce qu'on va peut-être l'utiliser encore mardi ou mercredi. Bon, je vous laisse, hein. Je vais envoyer le message aux parents.
10: Voilà, une palette, ça fonctionne bien.
11: Les élèves de deuxième vont passer,
10: oui,
11: donc
10: ça,
11: il faudra...
10: Ouais. Il faudra bouger la barrière, je crois que c'est 8h20, à partir de 8h20.
11: Ouais. Habituellement, les artistes entrent par là-bas. Et c'est eux qu'on doit bloquer, principalement.
10: Voilà, parce qu'on n'est pas là pour bloquer les élèves, mais les collègues. On la met comme ça.
9: Ça peut être comme ça, oui. Ils font un peu un zigzag, oui. Voilà. Et alors, elle va sortir des chaises. Hein.
10: Bah, de toute façon, ça reste tout bien ici.
9: Oui, c'est ça. Mais pas pour les élèves, hein. Il faut vraiment mieux que les élèves viennent pas...
10: Mais c'est plus calme ici, hein. Je crois qu'on a bien fait sur les côtés. Ah, pardon.
12: On n'est pas devant un grand boulevard, hein. Bon,
13: Alice, ça marche, t'es contente.
0: Alors bon, sur ces sons, ce tapis sonore frais du matin, je voulais vous faire écouter un extrait d'une interview rassemblée par La Collective, lacollective.be. C'est un site internet. Il reprend de nombreuses collectes, une quinzaine tout au plus, de luttes sociales à travers le pays de langue francophone. Donc, on est à partir du 14 octobre, il y a eu différentes manifestations, notamment liées aux réformes drastiques sur les pensions. Ces réformes touchent particulièrement les plus fragiles au niveau de l'accès à l'emploi, les femmes et les personnes qui donnent des soins aux autres sans contrepartie financière et qui, avec les pensions, sont très menacées. Mais ça, vous l'entendrez. Et donc, depuis lors, La Collective collecte plein de luttes sociales, les cheminots, les différents... on est en live. Et donc, on va écouter Wendy. Alors, Wendy, elle habite en Gaume. C'est dans le sud de la Belgique. C'est Neuchâteau, Libramont, pour ceux qui connaissent un peu leur géographie. Et elle nous raconte un peu que sa difficulté à monter sur Bruxelles et les raisons qui de cœur, l'amèneraient à se mobiliser contre les réformes qui touchent le monde de l'éducation. Et elle nous explique pourquoi. Et puis elle nous explique d'autres choses encore. C'est donc une interview qui a été réalisée par Jean-Michel. Et lui, il est sur Radio Gomez pour rester dans des réseaux de radio associatives. On écoute ça.
14: En tant qu'enseignante et maman solo, j'aurais vraiment voulu y aller. Mais la réalité, c'est que je ne pouvais pas me permettre financièrement une journée de grève. Ça m'impactait de trop. Parce que depuis plus d'un an maintenant, malgré que je travaille à temps plein, je sens considérablement ma qualité de vie baisser. Tout augmente, c'est une réalité sur le terrain. Là, dernièrement, c'est le diesel. Et donc, tout déplacement est réfléchi, optimisé. Pour les courses, c'est pareil. Je ne peux plus céder à certaines petites demandes de mes enfants parce que tout a vraiment augmenté dans les magasins. Et donc, ça fait plusieurs mois maintenant que je dois tout compter. Et donc, faire une journée de grève, ça compte aussi. Et je ne pouvais pas me le permettre. Le tronc commun arrive en première secondaire en septembre, à savoir qu'on a une

0: Donc, c'est aussi des collègues qui enseignent depuis des années dans ces classes avec une pédagogie totalement différente, vu qu'on revoit les bases de primaire dans ces classes. Donc, ça fait des années que certains collègues travaillent comme ça et ils vont devoir se remettre à jour pour réintégrer d'autres classes. Et les élèves en difficulté seront mêlés aux élèves qui n'ont pas de difficultés particulières. Et donc, le clivage au sein des classes est de plus en plus grand dans des classes où on a de plus en plus d'élèves et de moins en moins d'aide et de soutien. Ce qui n'est pas forcément évident, c'est pas spécialement les adolescents, parce que des adolescents qui se rebellent, à la limite, c'est normal, mais c'est plus tout le soutien qu'il y a derrière au niveau des parents, ou parfois au niveau des directions. Je ne fais pas de généralité, hein, ça dépend d'une école à l'autre, d'un parent à l'autre. Mais ce qui est plus compliqué, c'est que notre métier, comme je te le disais tout à l'heure, il est constamment mis sous le feu des projecteurs, des médias et des politiciens. Et donc les gens croient beaucoup ce qu'on dit dans la presse, se font leur propre idée de quelque chose qu'ils ne connaissent pas parce qu'on ne parle d'aucun autre métier de cette manière. Et en fait, ce n'est pas les adolescents qui sont difficiles, c'est la société dans laquelle nous, on doit faire évoluer, apprendre des choses aux adolescents. En 2020, j'ai fait un burn-out et depuis, j'ai un peu levé le pied en termes d'investissement par rapport à l'école, parce que au final, j'ai vu que personne n'était irremplaçable et qu'on pouvait aussi enseigner en se préservant soi-même. Et je connais beaucoup de collègues comme ça qui travaillent énormément au détriment de leur santé, de leur vie de famille parfois. Et ça, les gens ne s'en rendent pas compte. Alors oui, comme dans tous les métiers, il y a des personnes compétentes, d'autres un peu moins compétentes. Mais qui sommes-nous pour juger les autres de cette manière? Et en fait, je pense que c'est ce que le gouvernement, les médias cherchent toujours, diviser pour mieux régner. Et tant qu'on tape sur le dos des profs, on ne s'intéresse pas aux vrais problèmes de société.
1: Vous avez écouté Wendy en direct de la GOM. Cet enregistrement, il est assez récent. Hein. On parle du mois de janvier, février, pas loin d'ici, et en fait elle nous parle de plusieurs choses, mais ce qui serait intéressant avant de revenir sur tout ce qu'elle nous raconte, c'est de donner un peu le tableau de cette fameuse inquiétude que les profs et les parents ont à l'attention, enfin au regard de cette réforme qui touche le tronc commun, et je voulais peut-être voir si avec moi, Dorine, tu peux nous donner un peu le contexte de cette affaire.
2: Oui, nous, on s'est retrouvés seulement il y a quelques semaines avec 11 enseignants de notre école dans cette fameuse formation autour du tronc commun. Et ce qu'on a surtout retenu, c'est qu'il y a énormément d'incertitudes. Est-ce que le tronc, il va porter maintenant sur 2 ans ou finalement 3? Quand est-ce qu'il y aura l'introduction de l'anglais en 2e ou en 3e? On ne sait toujours pas. Les circulaires sortent, mais à une vitesse avec laquelle que nous, on ne peut pas se les approprier. Les directions ne sont pas non plus dans les conditions pour se les approprier. Donc, pour préparer une rentrée dans le calme et qui pourrait apaiser en fait l'équipe. Par contre, il y a des choses, comme Wendy l'a dit, dont on est sûr, c'est la classe première différenciée ou deuxième différenciée. En fait, ces classes-là vont disparaître et on va se retrouver avec des classes plus grandes, avec des élèves hétérogènes de plus en plus et des troubles qu'on ne sera peut-être pas gérés avec les heures d'accompagnement personnalisé qui sont prévus. Et donc à ce sujet-là, on a du coup la maman Cécile qui est avec nous, qui a un fils qui est actuellement en sixième primaire et qui éprouve de difficultés à l'école.
3: Oui, bonjour. Donc effectivement, nous avons, mon compagnon et moi, un enfant qui est en accueil chez nous depuis 10 ans. Et il a 12 ans, maintenant il est en 6e primaire, il vient d'avoir 12 ans. Et il bénéficie depuis plusieurs années du programme d'intégration. C'est un enfant super, mais qui n'aurait pas sa place en première d'après ses profs, mais plutôt en première différenciée. Il a droit à bénéficier de l'intégration. Il aurait droit à être en première différenciée, mais ce qui risque d'arriver, c'est qu'il se retrouve en première secondaire, de nouveau, du coup, dans une classe, comme l'a dit Dorine et Wendy aussi, plus grande, avec plusieurs enfants qu'on ne sait pas suivre non plus. Apparemment, donc, en première, je le dis avec mes mots de parents, sans comprendre toutes les, c'est que on ne double pas de la première à la deuxième, et du

0: coup, il risquerait, en deuxième secondaire, de se retrouver à doubler pour des lacunes qu'il aurait potentiellement accumulées depuis la sixième primaire. Alors, la psychologue qui suit notre enfant et qui suit aussi à travers aussi son parcours scolaire, nous a mis en garde sur le fait que ce serait nous, parents et parents d'accueil, donc qui devrions pallier à ce manque de soutien scolaire. Et le risque, ce serait de devenir des parents gendarmes pour vraiment l'accompagner au plus près. Et ça risque de mettre à mal tout le lien qu'on est en train de construire avec lui, le beau lien parental qu'on est en train de construire. Et du coup, ce qu'on nous a conseillé, c'est d'engager quelqu'un pour faire ce travail d'intégration à la place de ce que lui aurait droit à avoir dans un système où on a droit à l'éducation pour toutes et tous. Voilà, en gros, j'espère que j'étais claire.
1: Oui, moi ça me fait vraiment penser à cette phrase typique un peu de qu'il faut tout un village pour élever un enfant. Et dans la situation où, au nom de la dette engagée par l'État pour financer des services publics gratuits et accessibles à tous, comme l'école, les soins de santé, les services de garde, l'école des devoirs, enfin tout ce qui est financé par la communauté française, mais via le pot commun des impôts fédéraux. En fait, si au nom de la dette, on réduit les budgets alloués à ces structures et ces organisations qui entourent, qui remplacent, entre guillemets, cette image du village, en fait, les parents, ils peuvent faire tout ce qu'ils peuvent, mais à un moment donné, ils saturent, ou en tout cas, ils ne peuvent plus que compter, ils pourront plus compter que sur eux, ni sur leur réseau. Et donc, que fait la société pour accompagner, pour aider, encadrer, donner aux parents un relais, en tout cas, ou une discussion possible qui ne soit pas pécuniaire, enfin, je veux dire, où le rapport, il est égal. Et ça, c'est vrai que ça rejoint aussi cette fameuse idée que, en fait, l'État, il est neutre, il doit accepter tout le monde, quoi. Enfin, l'État. Je pense, en tout cas, l'État tel que moi, je rêve de vivre dans ce genre d'état. Mais je trouve que c'est important de se rendre compte que notre combat d'enseignant, il est aussi lié à ce projet de société par rapport aux enfants qui sont les personnes les plus vulnérables. Et qui là, aujourd'hui, en fait, on voit cumuler toutes ces mesures au nom de la dette. En fait, elles viennent saper dans ce système qui, jusqu'ici, en tout cas pour la Belgique, était quand même assez honorable du point de vue de donner un moyen aux parents et aux familles pour ne pas perdre la carte par rapport à leurs enfants.
0: Je rebondis là-dessus parce que je trouve que nous, avec notre famille bricolée, on a pu bénéficier vraiment d'un super réseau. D'une part, de la part de l'école primaire, de la part de l'intégration, avec une prof qui le suit depuis plusieurs années. Et en fait, on sent que c'est tout ça qui s'écroule un peu et que le flou est partout. D'une part, en primaire, avec des profs qui se questionnent sur l'avenir des enfants qui vont laisser partir. Et d'autre part, dans l'intégration, parce que c'est aussi des profs qui se sont super investis et qui se retrouvent dans le flou, et donc notre enfant, il va sans doute pas pouvoir continuer à travailler avec sûrement pas avec cette prof là, et ça se questionne pour après. Et puis le flou de secondaire, où c'est pour ça que je trouve très important que les parents puissent soutenir ce mouvement, parce qu'en fait ça concerne tous les parents, pas uniquement les parents qui ont des enfants qui ont des complications scolaires. Ça concerne tout le monde, parce que ça va impacter tous les enfants en fait qui seront en première secondaire et en deuxième secondaire et après, parce que en fait ça change toute la dynamique de la classe, et ça ne permet plus de moments informels, de moments de créativité, des moments d'échange, des moments, ça ne permet que du faire du fonctionnarisme pour faire avancer ceux qui vont réussir, et puis les autres, ils vont être recalés. Voilà.
2: Moi, ça m'évoque une réflexion sur à quel point on vit dans une société où le discours sur la question des enfants et ce qui concerne l'enfant est souvent instrumentalisé pour dire tout et n'importe quoi. Et je pense que l'extrait, il y a un truc qu'elle dit que je trouve très important, c'est que ce ne sont pas les enfants qui sont difficiles, C'est la société dans laquelle on les élève qui devient de plus en plus dure. Et je pense que même nous, en tant que, qu'enseignants, on doit avoir une réflexion là-dessus, dans les moments où on se retrouve face à ces jeunes et qu'on a l'impression d'être démunis. Je pense que ça permet aussi de se repositionner, de reprendre courage en ne le prenant pas personnellement, quoi, parce qu'on se retrouve face à des enfants qui sont le produit de, d'une société dure où les inégalités augmentent, où ces enfants ne sont que le produit des conditions matérielles dans lesquelles ils existent, quoi, et qui a la solution se trouve, ne se trouve pas dans le fait de rentrer en conflit ou de proposer des solutions individuelles par rapport à eux, mais c'est le monde extérieur, face au monde extérieur qu'on doit réfléchir, et notamment je trouve souvent face à cette idée qui est devenue à peu près hégémonique parce qu'on est sous le feu des projecteurs du fait que un prof c'est feignant. Je trouve qu'on n'a pas assez de, en tant qu'enseignant, pas assez de réflexion là-dessus. Des fois on passe notre temps à être dans l'accompagnement direct des enfants eux-mêmes et on ne se pose pas la question de, en tant que citoyen, ce que le fait qu'on soit mis sous le feu des projecteurs nous fait en fait et à quel point ça influence notre statut dans la société.
0: Oui, moi je voulais me faire le relais du mouvement Changement pour l'égalité qui est un mouvement sociopédagogique dont je fais partie depuis des années et ça fait lien avec ce que tu dis de redonner courage, enfin et de garder courage, parce que faire partie d'un mouvement, eh bien, ça permet de garder courage. Et par rapport au tronc commun, Changement pour l'égalité depuis longtemps cette idée et a participé au pacte pour un enseignement d'excellence en partie pour faire advenir ce tronc commun. Et là, en octobre, ils avaient publié par exemple ce communiqué de presse que je vous lis, donc je vous lis juste le début. Changement pour l'égalité dénonce la nouvelle attaque du gouvernement de la FOEB contre le pacte pour un enseignement d'excellence. Les propositions mises sur la table pour réformer la mise en œuvre du tronc commun dans le secondaire, un projet de réforme même pas encore mis en place, poursuivent un seul objectif. Maintenir le plus possible un système scolaire champion de la ségrégation et de la relégation, profitant aux milieux favorisés au détriment des autres. Le gouvernement confirme par là sa vision rétrograde de l'enseignement et casse un effort dont la conception avait rassemblé tous les acteurs de l'enseignement. Une fois de plus, une réforme n'est pas portée jusqu'au bout, laissée incomplète, réduisant ainsi significativement son effet. Voilà, ça remet un peu aussi dans le contexte que cette réforme en fait, du tronc commun, elle a été construite sur presque 12 années et que la mettre à terre comme ça en si peu de temps, c'est choquant. Quel morceau de Tupac ? Do for Love ?

0: Et donc maintenant, on a appelé un collègue donc qui est parti devant le Parlement de la Fédération Wallonie-Bruxelles avec toute une série de profs. Ils sont venus ou alors ils sont rentrés dans le Parlement ou bien ils sont restés en dehors. Est-ce que Antoine, tu m'entends ?
1: Oui, je t'entends.
0: Ah ben voilà. Eh bien alors Antoine, on t'écoute. Comment ça se passe là-bas devant le Parlement ?
1: C'était assez intéressant ce matin d'être nombreux et nombreuses là-bas. Les salles ont vite été remplies et il y a beaucoup de monde qui restait devant, quoi, avec une bonne atmosphère, pas mal de gens qui, malgré les interdictions, parce qu'on est en zone neutre, chantaient, tapaient dans les mains, faisaient un peu du bruit, etc., avec là aussi les députés, les équipes des députés qui entraient et qui sortaient. Voilà. Et puis j'ai réussi à entrer un peu en commission, quoi. Et voilà, ils étudiaient la possibilité, le recours au Conseil d'État, qui a priori, qui est plus ou moins, voilà, avec l'opposition en tout cas, qui propose un délai, l'abrogation des réformes et ou un report de un an. Et voilà, là du côté majorité, en tout cas, c'est plus ou moins balayé sans trop y faire attention. La seule chose qui était assez comique, c'était de voir que le député engagé, tout en continuant à soutenir les réformes et en disant qu'il allait les appuyer, etc., a parlé plus ou moins à côté de son micro, et on sent quand même que il y a un malaise quand même grandissant dans la majorité du côté des engagés, quoi. Voilà.
0: Ouais, et la suite, en fait, là, c'est quoi ? Vous allez rester là toute la journée ?
1: Alors, du coup, il y a des équipes tournantes qui sont là. La salle est tout le temps pleine. Il y a aussi une salle de retransmission à côté qui est tout le temps pleine aussi. Je sais pas exactement si tout le monde a prévu ça. Enfin, voilà, il y avait quand même moins de monde maintenant. Il fait particulièrement chaud et du coup, là il est midi aussi et du coup le comité de soutien commence un peu à se disperser, mais il y a toujours des enseignants là, il y a des enseignants qui ont commencé à s'écrire à la craie alors que c'est pas vraiment possible, enfin vrai, voilà, il y a toute une série de choses, voilà. Et en ce qui me concerne, et je pense qu'il y a encore des gens qui vont rester cet après-midi, puisqu'il y a une commission sur le budget qui va encore qui est en lien avec l'enseignement, et du coup je pense que l'objectif est de garder cette salle, le public rempli pendant toute l'après-midi, quoi.
2: Et il y a d'autres rendez-vous prévus dans les jours qui arrivent, ou...
1: Alors les autres rendez-vous, c'est mardi. Il y a une autre commission de l'enseignement mardi. Alors je connais pas les dates, enfin les heures précises, mais je pense que ça doit commencer le matin vers 10h. Et mercredi, du coup, ça sera en plénière à partir de. J'ai plus l'heure non plus pour le vote final, quoi. Voilà. Le vote final, c'est un peu comme si après il n'y avait plus rien à faire, mais en tout cas pour le vote, le vote des réformes.
3: Juste, je me permets de dire quelque chose. Bonjour Antoine. Je voulais juste prévenir, s'il y a des gens qui nous écoutent, que mercredi en plénière pour les jeunes, on se retrouve avec le CJI, le collectif de la jeunesse indépendante, à 14h au Mont des Arts. Au Mont des Arts Voilà, venez.
1: Voilà, trop bien. Et du coup, je peux aussi rajouter le fait qu'il y a un rendez-vous qui est donné le mercredi aussi à la gare centrale, puisqu'il risque d'y avoir beaucoup de monde. Et je pense que ce qui serait intéressant de faire, c'est faire des groupes qui peuvent être en permanence devant le Parlement, mais sans rester trop nombreux. Sinon, ça risque de poser des problèmes et du coup de faire des allers-retours entre le Mont des Arts, la gare centrale. Et le Parlement, pour avoir une pression continue sur les députés, mais sans non plus avoir trop de problèmes avec la zone neutre.
4: Excusez-moi, juste petite rectification. Pour le rendez-vous au Mont des Arts avec le CJI, c'est à 13h, pour qu'on soit déjà un peu en avance et qu'on puisse s'organiser.
1: Trop bien.
0: Eh bien, merci beaucoup pour ces nouvelles toutes fraîches, hein, Antoine. Et prends pas de coup de soleil, hein.
1: Non, je m'hydrate, ne vous inquiétez pas. Okay. J'ai ma casquette, j'ai la casquette à ma gourde.
0: Impeccable, voilà. T'es prévoyant. À bientôt.
1: Que tout aille bien, bon après-midi.
5: 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Mais là, c'était juste pour... bientôt, on achemine la fin de notre émission et je voulais vous faire entendre le projet, enfin un extrait d'un projet d'école avec les enseignantes... du fondamental, donc équivalent primaire pour cette commune où se situe notre école. Et on s'est amusé à faire la journée type d'une enseignante. Hein, j'insiste, c'est devenu un métier très féminin. Et c'est intéressant parce que vous allez vous rendre compte que ce ne sont pas des fainéants, les enseignants. Mais voilà, on va se donner 3 minutes d'écoute avant de se saluer.
6: Message WhatsApp. 3 collègues seront absents aujourd'hui.
7: 8h20, il sonne.
8: Les 9 référentiels à s'imprégner.
7: 8h30.
6: Que fais-tu pour la grève jeudi prochain? Avez-vous répondu au sondage?
7: 8h35.
8: Les DAC, les PIA, les portfolios à remplir, tous ces dossiers individualisés.
7: 8h40.
6: Je reçois un mail de la maman de Marie. Elle n'a pas mis de pique-nique pour la sortie. Elle l'amènera au secrétariat à 10h.
7: 8h47.
8: Des parents se battent.
7: 8h58.
6: Pour la sortie au théâtre, avez-vous rempli la feuille de sortie?
7: 9h02.
8: Un enseignant pleure.
7: 9h07.
6: La photocopieuse est en bourrage papier. Quelqu'un sait comment la débourrer?
7: 9h11.
8: Un enfant est tombé. Il s'est blessé.
7: 9h16.
6: La réunion avec le pôle est reportée. Il y a une urgence dans une autre école.
7: 9h22.
8: Des enfants se battent.
7: 9h26.
6: Le prof de remédiation sera absent. Il faudra annuler les ateliers de groupe de besoin.
7: 9h33.
8: La moitié des profs sont absents.
7: 9h35.
6: N'oubliez pas de reprendre vos registres.
7: 9h48.
8: Interruption dans la classe toutes les 2 minutes. Un gâteau d'anniversaire, les enfants répartis, l'éduc qui doit voir un élève. Un élève vient chercher un autre pour régler un problème. Besoin d'aller aux toilettes. Un parent rentre en classe. Un oiseau passe.
7: 9h55.
6: La cafetière a explosé. Qui a une dosette?
7: 10h10.
8: Un prof s'énerve sur un élève.
7: 10h20.
6: Il n'y a plus de papier à la photocopieuse, il n'y a plus de papier à la toilette, il n'y a plus de feuilles dans mon cahier.
7: 10h56.
8: Les enfants sont fatigués, ils ne sont plus attentifs.
7: 11h02.
6: Connecto, changement de procédure dans le registre pour le jour de la grève.
7: 11h13.
8: Un élève se lève toutes les 2 minutes pour tailler son crayon en pleine consigne.
7: 11h34.
6: Il n'y a personne dans la cour, je suis seule à surveiller, c'est normal qu'une classe soit toute seule.
7: 11h48.
8: J'avais organisé une sortie avec des élèves, ils partent sans moi.
7: 11h53.
6: Il y a un prof absent, qu'est-ce qu'on fait des élèves?
7: Midi quart.
8: Je dois garder une autre classe.
7: Midi 30.
6: Il pleut, qu'est-ce qu'on fait pour l'école du dehors?
7: Midi 46.
8: Les répartis viennent à 10 dans la classe qu'ils ont choisie.
7: 13h43.
6: Mes répartis sont dans toutes les classes, je dois aller les chercher.
7: 13h52.
8: Un prof est en panique.
7: 13h58.
6: J'ai pas ma trousse, j'ai pas mon JDA, mon cartable est resté en bas, je peux aller chercher.
7: 14h03.
8: J'ai reçu 10 mails en une heure.
7: 14h07.
6: J'ai mal au ventre, j'ai mal aux doigts, je peux aller chercher un sparadrap. J'ai mal à la tête.
7: 14h21.
8: Des enfants sont trempés de la tête aux pieds et il fait 2 degrés.
7: 14h28.
6: Le chauffage et l'ascenseur sont en panne.
7: 14h34.
8: Il s'est fait pipi dessus.
7: 14h41.
6: Il n'y a plus de wifi. Mon TBI n'arrive pas à se connecter.
7: 14h50.
8: Un enfant se barre de l'école et je cours après.
7: 14h56.
6: Tu es sûr que tu es réparti chez moi? Oui, ma classe de répartition est en sortie.
7: 15h01.
8: Un enfant vomit en classe.
7: 15h05.
6: Où sont mes élèves?
7: 15h07.
8: En sortie, un élève ne veut plus marcher, se perd dans un métro, a envie de faire caca, mais on est dans la rue ou dans un parc.
7: 15h11.
6: Je lis un message WhatsApp. Pouvez-vous m'apporter vos registres à 9h?
7: 15h17.
8: Un enfant est parti.
7: 15h21.
6: Il neige.
7: 15h24.
8: Un enfant baisse son pantalon pour faire pipi dans la bibliothèque.
7: 15h30.
9: Qu'est-ce qu'on a fait aujourd'hui?
5: Qu'est-ce qu'on va faire aujourd'hui? Eh bien, d'abord, vous rappelez que nous sommes en direct pour une émission improvisée. Quand l'avenir parle, l'école... Non, quand l'école alerte, l'avenir parle. C'était un slogan qu'on trouve sur des murs à Liège. Et du coup, on va faire une petite incursion vers Liège avec Aurore Compère. Elle nous a écrit, elle vous a écrit un joli message pour clôturer cette émission. Merci déjà à tous.
10: Chers collègues, je vous écris depuis la rue, celle qui soulève et se met en grève. Celle qu'on occupe devant nos écoles pour discuter avec les passantes et partager nos colères, nos dégoûts et nos espoirs. Beaucoup de soutien de la part de la population liégeoise, frappée par d'autres mesures d'austérité, est bien d'accord avec nous que l'école le mérite mieux, que nos enfants doivent avoir un avenir où leurs profs sont disponibles et où les études supérieures leur sont accessibles. Je sais que nombre d'entre vous êtes déjà des moteurs de la lutte et je me réjouis de vous croiser sur les piquets ou en AG1 interréseau. Je sais aussi que parmi celles et ceux qui ne sont pas encore en grève, beaucoup soutiennent la lutte et hésitent pour le bien de leurs élèves, pour leur éducation, pour leurs examens. Comme nous avons toutes tendance à le faire, nous avons décidé, et nos élèves nous soutiennent là-dedans, que leur avenir et celui de toutes les générations d'élèves après elles et eux méritaient ces quelques désagréments. Personne ne veut que ces mesures, personne ne veut de ces mesures, ou une minuscule minorité, qui pense encore qu'une société peut, sans perdre son âme, favoriser les héritiers, les héritières, et abandonner celles et ceux qui ont moins de moyens. S'il vous manque du soutien en interne, sachez que vous pouvez compter sur le soutien collectif. Voilà, ça c'était le message depuis Liège. Et en fait, c'est pour rappeler aussi qu'il y a plein d'écoles partout dans le pays qui sont en grève, à Verviers, à Mons... dans toutes les provinces, en fait, les écoles se mettent en grève. Les médias en parlent peu ou pas suffisamment par rapport à l'ampleur du mouvement.
11: Oui, et ici, au lycée intégral Roger Lallemand à Saint-Gilles, on a profité de cette journée de grève pour faire notre première émission radio collective. Et on met un petit peu de musique pour terminer.
5: Merci à Mélissa Lavaux. Elle m'a donné sa petite intro que vous écoutez en fond de, voilà, que vous écoutez. Cette petite intro, je l'ai récupérée pour faire le générique. Et donc c'est Mélissa Lavaux sur l'album Radio Civelle. Mas Monte Chaval Men Mouen. Voilà, c'est du créole. Et voilà, c'est à bientôt.

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0: bonsoir à tous. Pour commencer, lui c'est Werrason. De Paris unique.
1: Honorable Levi Mbuta.
0: Il fait chaud ici. Il fait chaud à Bruxelles.

0: santé touchée russe et j'ai même piano.
1: N'hésite pas, viens.
0: Album internet.
1: Regardez.
0: Ça date de 2021.
1: C'est ça,
0: non, 2001, pardon. Santé touchée.
1: Aline.

tout cas, nous sommes sur la bande FM, sur le 105.4 FM. Et sans oublier sur la page Facebook. Ah, 87. Quel succès à l'époque. Quitte à matin bloqué.

les personnes qui nous suivent sur les 105.4 FM, on reste ensemble sur le www.radiopanique.org. On reste ensemble. Par contre, ceux qui nous suivent sur ma page Facebook, on se retrouve dans quelques minutes. Le temps de retrouver notre consultant. Lui, il n'est plus à présenter. Lui, c'est Jérôme Kengawe. Rendez-vous dans quelques minutes.

105.4 FM Radio Panique, émission qu'on a vu sur petit amata bloqué. Mais il ne faut pas oublier, c'est une chanson qui a fait aussi polémique.

0: Jérôme Kingawe, bonsoir.
1: Bonsoir, papa Jules.
0: Comment vas-tu?
1: Ça va bien?
0: Chaudement. Chaudement, comment?
1: mais aujourd'hui, ça va quand même. Il y avait eu un peu de vent, bon. De l'air plutôt, pas de vent, mais un peu d'air.
0: Ouais.
1: On a pu un peu respirer.
0: Ouais.
1: Mais ça va. On ne peut pas se plaindre. Quand il fait un peu chaud, ben, profitons-en, quoi.
0: On n'arrête pas de se plaindre. Quand il fait froid, il fait froid. Quand il y a la pluie, il y a la pluie.
1: Il y a la pluie.
0: Maintenant, voilà. Bon, c'est vrai que c'est pas évident, quoi.
1: Non, c'est pas évident.
0: C'est pas évident. Avec toi, on va parler de l'actualité. On va parler changement de constitution. On va pouvoir un peu stratégie et tactique des uns et des autres, les partisans et le non-partisan. Aujourd'hui, on voit du côté, entre guillemets, de la mouvance présidentielle, ils basent leur approche sur le fait que c'est obsolète, c'est importé. Comment traduire ces deux arguments pour que ça devienne des arguments juridiques? Je te pose la question.
1: Mais ce sont des arguments fallacieux et mensongers.
0: Comment ça?
1: Et même tristes, quoi.
0: Comment ça?
1: Parce que, bon, on dit que, oui, ce sont des constitutions des étrangers. Mais depuis quand est-ce que, bon, disons, quand nous travaillons au Congo, quand le président ou le ministre, je ne sais pas quoi, ou le gouvernement congolais construit des routes. Quand les routes sont construites au Congo, ce sont des routes des étrangers. Est-ce qu'il y a une société au Congo qui construit des routes?
0: Mais on dit que
1: quand une société construit, par exemple, une société étrangère construit le barrage d'Inga, donc ça signifie que c'est la construction des étrangers. Et quand les investisseurs, quand on vient ici, parce que j'ai vu que le président voyageait dans tout le pays du monde pour chercher des investisseurs, c'est aussi l'argent des étrangers. On veut ça. Mais la constitution, la constitution des étrangers, sur quelle base? On ne donne, j'allais dire, la constitution des étrangers, mais on ne donne aucune base, aucune preuve, parce qu'il faut maintenant discuter avec des faits. Et au Congo, on doit vraiment changer. En tout cas, les politiciens doivent aussi commencer à discuter, non pas sur des pensées, sur des émotions et tout, mais sur des faits. Mais qu'ils donnent les faits pour dire que c'est une constitution des étrangers.
0: Quand, entre guillemets, un constitutionnaliste comme Bochab dit que cette constitution a vécu, ça fait plus de 20 ans, ça fait plus ou moins 20 ans, on ne peut que, entre guillemets, dire que c'est un constitutionnaliste qui a dit ça.
1: Ça ne veut rien dire, ouais. En tout cas de la part d'intellectuels congolais, je doute très fort, parce que ceux qui ont mis aussi ce pays dans des désordres, dans cette misère, c'est aussi ces intellectuels-là, les intellectuels congolais. Parce qu'un intellectuel congolais, je ne sais pas, parce qu'un intellectuel défend quand même des idées, défend des principes, défend des lois. Quand une loi est là, c'est un intellectuel, son rôle, c'est de le défendre, c'est un rôle même de moralité. Mais est-ce qu'au Congo, ceux qui sont des intellectuels qui sont au gouvernement, sont-ils là pour servir leur pays ou pour servir leur poche? Mais c'est souvent pour servir leur poche. Donc, leurs arguments et leurs explications ne me convainquent pas. Je n'ai aucune confiance en eux. Donc, la Constitution dit qu'il a vécu. Qu'est-ce que 20 ans dans une vie d'une nation, dans un État? La fois passée, j'ai donné l'exemple de la Constitution des États-Unis. La Constitution américaine a été mise en application depuis 1789. Donc à la Révolution française. Donc on est presque à plus de 250 ans après. Et il n'y avait que 7 articles. 7 articles. Il y a 27 amendements. Le dernier amendement date de 1992. Donc c'est sous, je crois, Bush ou Clinton, entre le Bush papa, hein, et tout ça, c'était le 27e amendement. Et donc pendant 250 ans, il y a eu 20, seulement 27. Est-ce qu'il a vécu? Est-ce que c'est les États-Unis qui sont quand même devenus une des plus grandes puissances au monde? Est-ce qu'ils ont changé 20 constitutions, 10 000 fois de trucs pour être puissants? Non, parce que ce n'est pas ça. Ce sont les hommes qui construisent leur pays. Et ce sont les hommes qui construisent leur pays, ce sont les hommes de conviction. Ce ne sont pas des hommes qui aiment le pouvoir pour le pouvoir, qui aiment le pouvoir pour le privilège. Ces gens-là, il y a presque 46 ou 45 présidents qui sont passés par là. Est-ce que c'est un qui se dit qu'il est l'envoyé de Dieu, où il a une mission de Dieu pour venir développer les États-Unis? Non, il y a chacun a fait ce qu'il fallait, il est parti. Chacun a fait ce qu'il voudrait. Et d'ailleurs, même au début, il faisait que deux mandats, ce n'est même pas écrit, il n'y avait pas d'amendement. Donc c'était juste par question morale, et question de coutume presque, que le président américain faisait deux mandats et il s'en allait. Ça a été changé qu'en 45, où on a limité le mandat à deux, parce que le président Roosevelt, avait fait trois mandats, et même les gens, les incultes, certains Congolais incultes, où ils le font peut-être par mauvaise foi, ont dit que oui, mais bon, pendant la guerre, le président Roosevelt a fait trois mandats. Non, non, non. La Constitution ne s'est pas interrompue. Il y a eu des élections, il y a eu des campagnes. Pendant la Deuxième Guerre mondiale, quand Roosevelt a été élu, ben, il y avait la guerre. Mais tout s'est déroulé comme s'il n'y avait pas la guerre. Tout s'est déroulé comme s'il n'y avait pas la guerre. Et cette constitution qui n'est même pas énorme, il y a à peu près 4400 mots là-dedans, tient ces grands pays pour lesquels nous allons mendier chez eux pour dire qu'ils viennent rapidement nous aider, pour qu'ils prennent nos minerais. Et tout ça, ceux-là, ils ont que même pas 27, leur constitution date de 250 ans, et seulement 20 ans ici, on dit, ah, c'est obsolète. Qu'est-ce que signifie obsolescence pour une loi? C'est quoi une obsolescence? Puisque cette loi n'a jamais interdit à un président de travailler. Le seul objectif de ce changement, c'est juste pour se maintenir au pouvoir. Il n'y a rien d'autre, il n'y a pas d'autre explication, que ça soit clair pour tout le monde. Il n'y a pas une autre explication.
0: Mais quand on souligne que l'article 217 relatif à l'abandon de souveraineté à l'Union africaine...
1: C'est vraiment du n'importe quoi.
0: Et certains expliquent que non, c'est pour donner nos territoires à d'autres nations. Comment est-ce que tu analyses ça?
1: Comment est-ce que tu commences ça? C'est de l'inculture. C'est des gens incultes et de mauvaise foi. En tout cas, si ceux qui se disent intellectuels, c'est vraiment de la mauvaise foi. Ici, l'Union européenne, en Belgique, la Belgique fait partie de l'Union européenne. La Belgique a dû modifier, donc dans sa constitution, dire que, pour certains cas, on peut laisser pas la souveraineté territoriale, mais par exemple la monnaie. Par exemple, avant, on avait le franc belge. Ben, dans le cadre de l'Union européenne, dans laquelle la Belgique est librement entrée, ou a adhéré, la Belgique a dû dire, OK, pour certaines matières, par exemple la monnaie ou des trucs, pour pouvoir favoriser l'Union européenne, puisque c'est dans cette Union qu'ils se sentent en sécurité, dans cette Union que... Il y a le commerce dans cette union, qu'ils se sentent forts, que la Belgique se sent aussi forte, parce que l'union fait la force, comme sa devise d'ailleurs le dit. Donc ça ne signifie nullement que ce qu'ils savent le faire, ils doivent l'abandonner à l'Union européenne ou céder leur territoire. Il n'y a rien de cela dans la constitution congolaise. Ça, c'est vraiment de l'inculture et de la mauvaise foi et même de la malhonnêteté. C'est vraiment malhonnête d'aller expliquer aux gens que, ah oui, l'article 217 dit qu'il faut abandonner les territoires. Oui, mais bon, il y a un autre territoire qui a été pris par la force. Pourquoi ils ne le récupèrent pas? Donc c'est la constitution de l'article 217 là, qui a fait que Bounangana soit occupé, Bukavu soit occupé, Goma soit occupé. Non, mais qu'ils soient un peu sérieux.
0: Mais pourquoi est-ce que le pouvoir laisse dire tout ça?
1: Mais juste parce que ça l'arrange, c'est dans le cadre de la malhonnêteté, ça l'arrange parce qu'ils ont un objectif, dire voilà, on va aller, ils cherchent le troisième mandat ou même les deux mandats, parce que qu'est-ce qui se passe dans ce cas? C'est qu'avec le référendum, quand on fera le référendum et tout, on votera, on va dire que le compteur repart à zéro, puisque c'est une nouvelle constitution. Donc ça ne s'applique directement. Donc le président actuel peut postuler, peut-être là-dedans ils vous mettront peut-être que le mandat sera peut-être de 7 ans, parce qu'il ne faut pas, se tromper, il mettra plus 5 ans. Ils vont dire peut-être 7 ans, 7, donc 14 ans, plus 10 qu'il vient de faire, donc il compte presque faire 24 ans au pouvoir. Donc voilà l'objectif. L'objectif n'est nullement de développer le Congo pour le bien des Congolais. Non, il n'y a rien de cela dedans. Il y a juste que les tenir au pouvoir et profiter de privilèges, comme d'ailleurs tout gouvernant, toute autorité congolaise. Pour eux, le pouvoir, c'est l'accès aux ressources, c'est le privilège, et non une responsabilité.
0: Le fait de passer par le Parlement pour avoir un référendum populaire, pour le pouvoir, ça contourne un peu, entre guillemets, ces mots qu'on est en train de dire de coup d'État constitutionnel.
1: Mais c'est un coup d'État constitutionnel. C'est, pour moi, ça ne contourne pas, même s'il passe par le référendum. Il faut voir ce qu'elle est. Bon, ça fait 7 ou 8 ans qu'il est là. Pourquoi est-ce que d'un coup, on pense à cette loi référendaire, de référendum? Il y a même une loi référendaire de 2005 qui existe. Alors pourquoi est-ce qu'on doit faire absolument une autre maintenant? Mais c'est juste pour contourner la Constitution. Dire que à ce moment-là, ben on fait la loi de référendaire et puis on est en train de faire des commissions pour pouvoir modifier, soi-disant motiver ou réviser la Constitution. Je ne sais pas, mais c'est pour une nouvelle Constitution. Parce que si on fait des commissions, ça signifie que c'est une nouvelle Constitution qu'on veut. Qu'on veut formuler et c'est dangereux d'ailleurs, c'est très très dangereux, parce que si on veut réviser réellement quelques articles de la Constitution, ben on peut le faire au niveau du Parlement. Ils ont voté, de Congolais ont élu leurs députés, pourquoi? Mais pour ce genre de loi ordinaire. Et afin de voir comment on peut, on va voir quels sont les articles à réviser. Et on le revise, on regarde comment on va le faire. D'ailleurs, la Constitution lui-même organise cela, sauf certains articles qui sont intangibles. Et d'ailleurs, ils ont même fait des attrapes nigauds, donc que les Congolais ne comprendront pas. Où ils vont en profiter pour dire que vous avez vu, on n'a pas touché hein, 218, ça va rester comme ça. Mais par malhonnêteté, ils ne disent pas que oui, c'est le compteur qui sera remis à zéro. Donc ça, ce sont des attrapes nigauds ils vont se baser là-dessus, et le moment venu, ils vont dire oui, mais on va demander l'avis du Conseil constitutionnel. C'est comme si le Conseil constitutionnel est le temple de l'indépendance judiciaire.
0: Mais on sait qu'au sein de l'Union sacrée, il y a certaines voix qui, entre guillemets, qui murmurent, qui s'élèvent un peu, mais on sent qu'il y aura une division. Est-ce qu'il y aura des courageux vraiment pour sortir la tête de l'eau?
1: Non, mais comme les politiciens congolais, ce sont des poltrons. Ceux qui ont adhéré à l'Union sacrée, ils ont peut-être boudé intérieurement, mais bon, devant quelques billets de banque, le non sera le oui. Donc devant quelques billets de dollars, le non sera le oui. Donc je n'ai nullement confiance en eux, et surtout pas cette bande, quoi. Donc il n'y a pas d'homme d'État au Congo. Il n'y a pas d'espoir à dire que dans cette union, soi-disant union sucrée, qu'il y aura quelqu'un qui va s'élever, ou soit peut-être il va s'élever, mais on va l'arrêter. C'est tout, il sera arrêté, il sera menacé, il sera obligé de s'excuser devant le chef. ben, les excuses ne compteront pas. Puis c'est le, ce sont des rancuniers. Et bon, ça ne trouvera pas la solution. D'où le risque d'instabilité encore plus. Parce que ceux qui ne voudront pas, qui réellement, sincèrement ne voudront pas de cela, malheureusement, seront peut-être tentés de rejoindre des groupes armés ou de M23 ou de choses. Ce qui n'est pas la solution d'ailleurs. Ce qui n'est vraiment pas la solution.
0: Tu viens de sortir un terme que beaucoup n'aiment pas, en disant qu'il n'y a pas d'homme d'État au Congo. Ce que tu affirmes, c'est vrai?
1: Mais c'est tout à fait vrai, parce que quel est cet homme d'État, même un ancien ou des trucs comme ça, qui se dit, est-ce que je pense à la stabilité de ce pays? Est-ce que je pense au futur? Parce qu'un homme d'État, il y a un terme qui dit que le politicien pense à ses élections hein, demain, et un homme d'État pense à l'avenir de la nation. Et quel est le politicien congolais actuel qui pense réellement à l'avenir de la nation? Que ce soit du côté de la lutte armée, hein, que ce soit du gouvernement, c'est un miroir. Donc l'opposition est un miroir du pouvoir. C'est la même chose. Donc c'est juste pour l'immédiat, pour ce que je vais avoir, pour ce que les privilèges que j'aurai, est-ce que je vais avoir combien de jeeps, profiter de combien de femmes. Et voilà, c'est la jouissance tout simplement, il n'y a pas un autre mot. Et là, il n'y a pas. Donc il y a l'opposition, est, même que ce soit armé, n'est que le miroir du pouvoir. C'est ça.
0: Aujourd'hui, quand j'ai dit aujourd'hui, on a vu l'opposition, entre guillemets, interne, commencer à mettre des stratégies en place, dont il prévoit la ville morte pour le 3 juin. Qu'est-ce que tu en penses? D'autres disent oui, mais ça, c'est déjà vu. Toi, qu'est-ce que tu en penses?
1: Bon, ils peuvent que faire cela, mais je ne pense pas que ça fonctionnera dans un pays ou dans une ville où il y a la misère est vraiment terrible, où les gens, quand ils se réveillent le matin, c'est pour aller chercher, trouver quelque chose à manger ce soir. Donc, il n'y a pas, même le grève ici, quand on fait de grève, mais parce que les syndicats ont des caisses de résistance, quoi, si on n'a pas une caisse de résistance, donc ça signifie que si, même s'ils ne partent pas travailler, ben, ce jour-là, même si le patron ne paye pas, le syndicat va donner une partie du jour où ils ont fait la grève. Mais chez nous, il n'y en a même pas. Donc, ils vont tenir comment? Les gens vivent le jour au jour. Donc, c'est un peu cette misère que le pouvoir fonctionne aussi et qu'il va dire, mais voilà, ça n'a pas fonctionné. Et je crois que le terme qu'il faut dire là, le plein ou je ne sais plus quoi, qu'il y a Piaka, voilà, le truc de Piaka. On va entendre le petit référaire dire que, Piaka, comme ça. Non, c'est bon, je ne pense pas que ça va donner quelque chose.
0: Est-ce qu'ils ont une autre stratégie?
1: Bon, il y a la stratégie pour combattre le pouvoir, une opposition. La stratégie ne se décrète pas. C'est quelque chose qui se construit au fil du temps pour pouvoir bloquer cela. Parce que s'il y avait l'opposition qui était réelle et bien, je ne pense pas que cette idée même du troisième mandat aurait pu germer dans la tête du président. On aurait pu germer. Puis si l'opposition était vraiment une opposition, ça allait être étouffé dans l'œuf. Mais si on arrive presque au stade de vote et tout, donc ça signifie que l'opposition n'est pas organisée, ne fait pas son travail comme il faut. Et ça va continuer. Et c'est d'où le problème de l'instabilité. Je trouve que ça va causer plutôt de l'instabilité, mais une terrible instabilité, à cause vraiment de ça. Et ça risque de parfois de très mal terminer. Parce que n'importe qui maintenant, ceux qui sont par exemple contre le gouvernement, eh bien, que ce soit à l'étranger ou pas, même le Rwanda aura alors raison d'aider les Congolais pour aller renverser le pouvoir par la force. Et donc, le M23 risque d'avoir le nombre, hein, le nombre de ses adhérents ou des gens qui sont peut-être sympathisants, non pas par conviction pour eux, mais plutôt par la haine, peut-être contre le pouvoir. Et la haine ne conduit jamais au bien. La haine ne conduit jamais au bien. Nous risquons réellement une grave, grave déstabilisation par cet entêtement ou cette idée vraiment inqualifiable. On a fait son temps, on part, il est encore jeune, c'est comme on disait à Kabila aussi, il est encore jeune, il a beaucoup de choses à faire dans la vie, il a beaucoup de choses à amener au Congo. Tu n'as pas besoin d'être toujours président pour amener quelque chose au Congo. Et d'ailleurs, depuis des années...
0: Mais lui, il dit qu'il est là pour terminer cette guerre, terminer cette situation qui dure des années et des années.
1: Mais bon, un être humain n'est pas... n'est pas une pierre, n'est pas Dieu peut-être. Il y a des choses qui peuvent arriver dans la vie, on ne souhaite pas. Mais s'il arrive que brusquement qu'il y ait quelque chose, donc ce pays va couler. Non, ça ne signifie pas que s'il y a la mort, on est tous des êtres humains.

0: faire leur pays et faire vraiment un pays qui est digne quand même, une armée qui est digne, qui peut se faire respecter son intégrité territoriale. On n'a pas besoin que ça soit... Il n'a pas eu la mission. La Constitution ne dit pas que s'il y a la guerre, tu dois terminer la guerre avant de partir. Non, ce sont des choses dont on doit respecter nos lois. Parce que si tu aimes ton pays, tu respectes les lois de ce pays. Tu n'as pas à chercher à le changer, à le changer. Et tu détruis ce que le peu qu'il a fait, qu'il le garde, que les gens le gardent quand même, ces réalisations-là, qu'ils ne les détruisent pas.
1: Et si le pouvoir passe en force et organise un référendum, que doit faire l'opposition?
0: Bon, la seule chose, pour moi, la seule chose, c'est bon de ne pas y participer, de faire la campagne pour que les gens n'aillent pas voter. Mais nous sommes devant un peuple aussi qui a faim, où on donne un t-shirt, il va voter. Ça sera comme pendant les élections qu'on voit, cette scène triste et lamentable où pour un morceau de pain, les gens perdent totalement leur dignité pour aller voter cela. Et nous aussi, c'est aussi dans la mentalité congolaise, on dit, ah oui, ceux qui n'ont voté, on n'a voté depuis que je n'ai pas bu ta bière ou bien quoi. On va t'acheter pour une bière. Donc c'est, tu vas acheter ta peine. Donc on doit aussi refaire cet enseignement civique. Quoi. Ça, c'est vraiment du civisme. On vote pour quelqu'un parce qu'il peut faire quelque chose pour tout le monde et non pas voir que moi. Et donc c'est ça la conséquence aussi de la misère. Quand il y a la misère, tu ne penses pas que l'autre aussi souffre. Donc tu penses que c'est toi seul qui souffre. Et là, le gouvernant tire parti de cela. Donc ils savent que plus ils seront misérables, et bien, mieux on pourra le contrôler. Et il suffit d'un 10 dollars ou de 1000 francs, de 2000 francs, et que tout, il perd sa dignité humaine. Donc c'est vraiment ça. Donc l'opposition doit militer peut-être, doit vraiment faire campagne, pour que les gens ne participent même pas, pour boycotter totalement une posture ou quoi. De bloquer. Pour moi, c'est ce que je vois. Ça, c'est pour l'opposition interne. Et la communauté internationale doit vraiment, si ce pays aime le Congo, doivent mettre la pression maximale pour que cette aventure s'arrête. C'est aussi de notre faute. C'est aussi de notre faute.
1: Comment c'est de notre
0: faute? C'est aussi de notre faute parce que ça fait aussi partie de cette lignée. Parce que quand ils disent que c'est la constitution de l'étranger. Mais on a vu ici, quand par exemple l'UDPS, à l'époque, même pendant la période de Maréchal Mobutu, quand il faisait la campagne à l'étranger, mais on faisait la campagne. Non pas, oui, peut-être qu'il confondait, on confondait la nation à la personne de Mobutu. En disant, oui, mais bon, il ne doit pas faire ceci, on ne doit pas lui donner le visa, on ne doit pas faire ceci, il faut le punir. Mais ceux qui faisaient cette campagne, aujourd'hui, beaucoup se sont retrouvés qu'on les punisse aussi. Que c'est le même, les étrangers le punissent. Donc on a confondu un État à la personne, au combat politique d'un opposant ou d'un pouvoir sur place. Et c'est malheureux, ce qui leur arrive aussi aujourd'hui, que je puisse dire, ah oui, la communauté internationale doit faire pression sur eux. Mais parce qu'il y a déjà, comme je le dis, c'est de notre faute aussi, quand des choses comme ça arrivent dans nos pays, dans notre pays aussi. C'est aussi de notre faute. Et tantôt, on discutait avec des amis. Et j'ai donné l'exemple d'une famille, le Congo, c'est une famille qui a une maison. Une maison, et d'un coup, tu vois, peut-être le papa est là, on commence à dire que le papa est violent, donc les étrangers, ceux qui viennent détruire, ils ne gèrent pas bien la maison, ils ne gèrent pas des trucs. Et qu'est-ce qu'on a fait? On dit, oui, mais vous devez le chasser de là. Donc on chasse le papa. Non, pas tous, bon, on veut chasser le papa, il sort de la maison. Les mêmes personnes disent, oui, mais bon, tu sais, c'est métaphorique, c'est une métaphore.

0: Et les mêmes personnes, comme ceux des pasteurs, disent oui, mais bon, pour que l'esprit parte, il faut mettre le feu à ta maison. Donc les Congolais, même, ils ont mis le feu à leur maison. Et non pas seulement, mais les étrangers ont dit, bon, si c'est comme ça, nous allons fermer toutes les portes, toutes les fenêtres, vous allez mettre le feu à cette maison, comme ça vous allez désenvoûter un peu la maison. Ils l'ont fait. Allez, qu'est-ce qui se passe? Les Congolais commencent à sauter par la fenêtre, des trucs comme ça. Ils ont brûlé leur propre maison. Maintenant, on se retrouve partout dans le monde. Donc, celui qui trouve une porte est là, qui s'ouvre, casse, ils partent, des trucs comme ça. Donc, on a brûlé notre propre maison. Et là, on va demander aux pompiers de venir pour éteindre le feu. Ben, les pompiers, qu'est-ce qu'ils viennent? Ils viennent avec de l'eau, ils viennent avec de l'essence. Donc, on a de Monusco, on a de Rwanda, on a de Ougandais. Allez, ils viennent avec de l'essence, ils mettent encore sur le feu. Et la maison continue toujours à brûler jusqu'à maintenant. Donc c'est nous-mêmes, on nous a menti. Et certains fils, certaines filles de ce pays ont menti à leurs frères en disant bah, « ça ne va pas, il faut qu'on brûle la maison ». Et on a brûlé la maison, maintenant tout le monde est ailleurs. Et mais au lieu d'éteindre, vous amenez encore des licences et des combustibles pour encore attiser le feu. Et la maison ne reste peut-être que sur des charpentes. C'est tout.
1: Est-ce que tu comprends le fait que certains veulent revenir au projet de constitution de la conférence nationale de 1992 qui vont rénover? Tu comprends ça?
0: Je pense que, bon, ceux qui ont fait même cette constitution de 2006, beaucoup venaient aussi de la conférence nationale, hein, parce qu'en 2006, 92, bah, il y avait combien? Il y a 92, 2002, 10 ans. Il passait que 13 ans entre les deux. Donc, à mon avis, et d'ailleurs, quand je lisais le truc, beaucoup se sont aussi beaucoup inspirés des accords du projet de conférence nationale. Donc, qu'on ne mente pas aux gens. C'est ce qui tue ce pays aussi, ce sont les mensonges. Qu'on arrête de mentir, quoi. C'est vraiment dans l'ADN de certains partis, le mensonge. C'est pas normal, quoi. Donc, un pays, oui, le mensonge, c'est bon. Nous, on nous a appris quand on était à l'école militaire qu'il y avait des raisons d'État. Donc, il y avait des raisons d'État. À la limite, on peut mentir. Mais pas, on peut pas mentir pour des raisons politiques. Mais pour des raisons d'État. Mais pour des raisons politiques chez nous. Ce sont des menteurs du matin au soir, que des mensonges. Ils n'ont même pas honte. Des mensonges, et ça va dans les églises, ça s'agenouille pour que des pasteurs escrocs puissent le bénir et tout ça. Mais bon, c'est malheureux.
1: Une dernière question pour se quitter. Est-ce que tu penses qu'on risque de se retrouver comme on s'est retrouvé en 2016, vers la fin du règne de Joseph Kabila?
0: Oui, il y a...
1: On risque d'avoir ce genre de tensions?
0: Oui, il va avoir vraiment de tensions, ça c'est sûr et certain. Il va avoir des tensions, il va avoir des morts, malheureusement. Il va avoir des morts, et ça sera sur la conscience de qui? On a insulté de Mobutu, on a insulté de Kabila, qu'ils étaient de tyrans, de assassins. Mais le pouvoir, tant qu'on ne l'a pas encore exercé, je pense qu'il ne faut pas beaucoup juger, quoi.
1: On a un auditeur en ligne, 02-732-0450, c'est notre numéro. Allô?
2: Oui, bonsoir à vous.
1: Bonsoir.
2: Oui, j'interviens seulement pour féliciter l'histoire avec la maison, que les Congolais ont brûlé leur maison. Je pense que c'est vraiment le langage qu'on devait tenir. Parce que savez-vous que le français que nous parlons, ce n'est pas notre culture. Nous devons réadapter notre français d'après les réalités de nos pays. C'est comme votre invité l'a fait. Et je pense que même à l'université, on devait avoir des études pour aboutir à cela. Parce que même ici en Belgique, des fois, je ne sais pas si vous avez bien observé, des fois, entre Belges, ils parlent, ils se comprennent. Donc, ils parlent sur votre dos, mais ils se comprennent, mais vous comprenez pas. Et pourtant, ils parlent français, hein. Donc, chaque peuple a sa culture. Si nous voulons avancer, nous devons réadapter nos français. Parce qu'on a souvent de longs discours avec des vocabulaires incroyables, mais on a du mal à se faire comprendre. Votre invité, vraiment, c'est vraiment l'histoire de la maison. Très bien, c'est comme ça le langage qu'on doit tenir. Merci.
1: Merci à vous et bonne soirée. Une réaction, Jérôme ?
0: Oui, Georges, en tout cas, je le remercie. Je le remercie, mais c'est. Voilà, c'est sur le langage. Moi, je parle un peu de langage congolais, quoi, le langage que nous. Par rapport à ce que nous vivons. C'est vraiment ça, quoi. Il n'y a pas, en tout cas, je le remercie beaucoup pour ça, quoi. En tout cas, merci beaucoup.
1: Ouais. Tu étais en train de, entre guillemets, de développer par rapport à la situation qu'on a vécue en 2016 et tout ce qui a généré comme problème. Est-ce qu'on risque d'avoir les mêmes problèmes?
0: Bon, on risque.
1: Ou bien, on voit que ça a commencé, mais c'est simplement quelques, entre guillemets, poches de résistance à Kinshasa.
0: Mais ce que je disais, c'est qu'il y a une résignation aussi, et il y a aussi les gens sont fatigués, et il y a la misère. Pourquoi la misère fait que, quand on se réveille, ben, qu'est-ce qu'on dira? Oui, mais Bangounion, c'est pas un dingue, que la position ou le pouvoir, je parlais d'un effet miroir. Donc le pouvoir et l'opposition, c'est le miroir de chacun se voit dans l'autre, pour le peuple bien sûr. Et j'espère quoi, mais je n'ai pas d'espoir que ça sera une mobilisation comme celle qui a été contre Kabila en 2017-2018. Moi je crains plutôt une réaction genre guerre civile, un renforcement plutôt de tout ce qui est groupe armé ou des gens qui sont armés, qui viennent, qui vont prendre, qui vont trouver une raison, en quelque sorte, pour faire la guerre. Mais si nous faisons la guerre, c'est que nous nous tuons nous-mêmes. Nous nous tuons nous-mêmes. Donc, ce n'est pas une solution. Et la balle est vraiment dans le camp du pouvoir. Et le pouvoir doit trouver une solution à ce truc. Parce que la guerre, ça sera qu'entre les Congolais, ce sont les enfants de Congolais, ce sont les femmes congolaises qui seront violées, qui seront tuées. Et en tant qu'homme d'État, en tant que chef de l'État, en tant que garant des institutions, on ne peut pas jouer, des institutions de la vie, bien sûr, des Congolais, on ne peut pas jouer à cela. Pas cette responsabilité-là. C'est ça, c'est pourquoi il est là. C'est pourquoi le président est au pouvoir. C'est pour cette responsabilité de préserver la vie des Congolais.
1: Une question supplémentaire. La position de l'Église catholique.
0: Bon, là, l'Église catholique va faire le nécessaire, hein, avec le CC. Bon, je crois qu'ils sont, ils sont déjà pas d'accord. Mais malheureusement, nous trouvons quand même qu'il y a certaines fissures. Ben, qui était déjà constaté hein, dès le départ avec le prêtre, par exemple, de Kassai. Et le prêtre de Kassai avait même organisé une messe en 2019 pour soutenir, pour soutenir la présidence du président Tshisekedi. Alors que la conférence épiscopale avait rejeté un peu, avait rejeté les résultats, n'était pas d'accord avec les résultats. Et nous constatons aussi, je viens aussi de la province de l'Équateur, quand la, je sais pas comment, je crois aussi c'est à l'époque, quand la conférence épiscopale du Zaïre, à l'époque, condamnait par exemple beaucoup, je n'ai jamais vu de prêtres ou de évêques de l'Équateur organiser de messes ou autre chose, que la même chose aussi pour les Katangs avec Kabila. Hein, donc voilà, donc c'est. C'est cette position qui pourrait peut-être affaiblir l'Église catholique dans sa lutte, mais l'Église catholique et le CC sont aussi des vieilles organisations et elles savent résister. Et je pense qu'il n'y a aucun pouvoir ne peut résister à eux, pas pour seulement qu'ils sont prêtres, non, mais parce qu'ils sont d'abord organisés. C'est quelque chose qui existe depuis longtemps. L'Église existe depuis 2000 ans. Je crois que c'est même le plus ancien État qui a continué de vivre pendant près de 2000 ans, donc les autres se sont nés après. Et bon, je souhaite seulement courage à eux de combattre l'Église catholique et l'Église protestante. Courage à eux. S'ils se sentent capables aussi de le combattre, qu'ils le fassent. On verra qui en sortira vainqueur.
1: On va faire une pause et puis on se retrouve pour notre deuxième thème. Vous êtes bien sur le 105.4 FM, Radio Panique, émission Comune Abisso. Lui, il est avec nous. Il est notre consultant, il analyse, il commente. Lui, c'est Jérôme Kengawe.

0: Jérôme, l'épidémie d'Ebola qui est là. Comment trouves-tu la gestion de cette épidémie par le gouvernement congolais?
1: Bon, il y a le gouvernement congolais fait un peu de son possible. Ben, c'est toujours, vous savez par exemple que bon, le budget de la santé, je ne sais même pas si le gouvernement congolais est encore responsable de la santé des Congolais. Parce que tout ce qui concerne la santé est externalisé, c'est souvent des ONG ou l'Organisation mondiale de la santé ou le CDC Africa, qui est ce centre de maladies, qui s'occupe de cela. Donc le Congo est là parce que c'est son territoire. Et je reviens encore à la Constitution, on dit la Constitution des étrangers, mais quand les étrangers viennent pour nous sauver de maladies, pour nous donner des médicaments, eh ben ça c'est bon, c'est la souveraineté. Bon. C'est cette souveraineté là. On doit savoir aussi, voilà, on doit aussi se regarder un peu, quoi, se juger nous-mêmes aussi. Il y a certaines choses, c'est simplement ridicule. Donc heureusement aussi qu'il y a ces étrangers, quand il n'y a pas d'infrastructure. J'ai cité la semaine dernière les Ebola, toutes ces vieilles des maladies qui ont presque disparu. Qui ont presque disparu, reviennent. Pourquoi? Parce qu'il n'y a pas... Il y a un effondrement de l'État au Congo et dans beaucoup de pays africains. Cet effondrement de l'État a une incidence directe sur la vie des gens, que ce soit sur santé, économique, environnementale, sociale. Donc il y a tout cela joue un effet négatif. Et le gouvernement congolais essaye de gérer des choses sans infrastructure. On ne peut pas gérer des maladies si on n'a pas d'hôpitaux.
0: Mais aujourd'hui, on dit que, bon, avec cette 17e épidémie, le Congo a quand même l'expertise de la maladie Ebola.
1: Oui, ils ont une expertise. On a d'ailleurs l'Institut de recherche de biologie internationale qui a été créé quand même en 84 existe, il y a des experts, vraiment il y a des experts congolais compétents, mais on ne peut pas faire l'expertise que dans la tête, on peut faire aussi l'expertise sur le terrain. Et ils n'ont pas, et d'ailleurs le professeur Mouyé, mais il a dit lui-même, il dit on ne reçoit rien du gouvernement congolais. Si c'était l'étranger, ce sont les Américains qui les aide, alors que c'est un institut national qui est même primordial pour faire toutes les maladies. Un pays où les gens ne sont pas en santé, il n'y a pas d'économie, il n'y a rien. Donc s'il n'y a pas d'être, la plus grande richesse d'un pays, ce sont les êtres humains, ce sont sa force. Et s'ils sont en bonne santé, ils peuvent travailler, ils peuvent contribuer à la richesse de leur pays. Mais s'ils sont malades, ils ne savent pas faire, ils meurent à 40 ans ou 48 ans, quelle est la transmission de l'expertise, se fera comment? Parce que parfois, quelqu'un devient vraiment expert ou commence à connaître les choses à fond à partir de 44 ans, 45 ans. Mais si 3 ans après, il meurt, qu'est-ce qu'il transmettra à la génération qui viendra après? Donc, le gouvernement congolais fait de son mieux, il fait ce qu'il faut, ben, sans infrastructure, sans équipement. Il y a même des gants. On sait aller supporter le léopard. Je ne suis pas contre le football, bien sûr, c'est aussi quelque chose, mais il faut aussi des priorités. On va aller supporter, dépenser des millions pour supporter le léopard, mais on n'a pas de gants. On n'a pas de trucs aussi pour que les soignants puissent se protéger contre Ebola. Donc, c'est ça le paradoxe congolais aussi. Donc, on a d'un côté l'opulence, la jouissance, mais de l'autre, dans les choses essentielles, dans les priorités, comme la santé, puisque la maladie peut attraper n'importe qui, peut attraper ta femme, tes enfants, ta famille, tes amis, et tout, ils peuvent être malades. Et si tu les aimes, tu peux aussi penser à ce que, quand ils seront malades, qu'on les soigne. Et si on doit soigner, ce sont les hôpitaux, ce sont les infrastructures. Tout le monde n'a pas moyen, il n'a pas le moyen de sortir du Congo et venir se soigner en Belgique, en Inde, ou je ne sais pas où, ou là où il y a des infrastructures. Et d'ailleurs, si les Belges se comportaient comme le gouvernement congolais, ils ne viendraient pas aussi se faire soigner ici.
0: Et quand on parle que d'ici la fin de l'année, on risque d'avoir un vaccin, mais certains sont sceptiques par rapport au vaccin.
1: Mais il y a des variants, il y a certains Ebola, ou certains variants, il y a déjà des vaccins où on peut vacciner, mais bon, tu connaissais tout ce qui tourne autour de vaccins en disant, mais ne prenez pas des rumeurs, ne le prenez pas parce que vous allez devenir ceci, on veut vous stériliser. Donc, parfois, toutes ces rumeurs, quoi, qui sont peut-être scientifiques ou pas, je ne sais pas, en tout cas, ce sont des rumeurs. Et les gens sont assez. Ne veulent pas prendre ce vaccin-là ou fuient. Et en fuyant ou des choses comme ça, on risque de contaminer aussi d'autres personnes. Peut-être que c'est mieux de contrôler les gens, de les laisser libres pour les contrôler, que de leur faire peur ou que ça deviendra. Où ils vont se cacher, où ils vont se fuir, ou bien quoi, et ça deviendra incontrôlable. Donc, ce variant-là, il n'y a pas de. Il n'y a pas encore de vaccin. Bon, je pense que s'il faut trouver un vaccin, peut-être avec la même technique qu'ils ont trouvé les autres vaccins, peut-être ça ira vite, peut-être ça n'ira pas vite. On n'est pas des spécialistes de cela. Mais plus vite on en trouvera, aussi mieux, peut-être ça sera pour notre population.
0: On dit que la situation sécuritaire ne favorise pas la prise en charge de la maladie. Qu'est-ce que tu en penses?
1: C'est tout à fait. Parce qu'on est dans des zones où il y a de groupes armés, où l'État n'existe pas. Donc, c'est l'effondrement de l'État. L'État n'existe pas et qui devrait être notre priorité, notre souci, le souci d'un chef de l'État, je le répète, qui a prêté serment. Sur la Constitution, en disant qu'il doit respecter l'intégrité de tout ce qui était la structure de l'État, les institutions de l'État. C'est ça qu'il avait prêté serment pour ça, pour garantir cela, pour protéger cela. Et si le souci majeur est maintenant de changer cette Constitution, bon, là, il y a un problème. Là, vraiment, il y a un très, très grave problème. C'est ça que ça devait être. C'est la sécurité des Congolais, ça devait être la priorité. C'est récupérer Goma, ça devait être la priorité. Bukavu, ça devait être la priorité. Et le territoire où la Zambie y a pris, ça devait être la priorité. Et ce n'est pas la Constitution. La Constitution n'a rien à voir avec cet état lamentable de ce pays, quoi. Donc il n'y a rien, il n'y a pas de corrélation entre le fait qu'on a les ponts n'existent plus, les routes n'existent plus, et la Constitution, qu'on me démontre que c'est la Constitution qui empêche cela. Ça, c'est de la mauvaise foi et de la malhonnêteté en plus.
0: En tout cas, Jérôme, on arrive à la fin de notre émission. En tout cas, merci pour ton analyse, merci pour tes commentaires.
1: Merci Papa Jules, et merci à tous nos auditeurs tous ceux qui nous écoutent.
0: Silencieusement.
1: Silencieusement. Et j'espère être à la hauteur. Et si je ne suis pas à la hauteur, qu'on me le dise, mais pas d'insultes, mais avec des arguments, on échange arguments, contre-arguments.
0: En tout cas, merci à toutes les personnes qui se sont branchées sur les 105.4 FM. Merci à toutes les personnes qui se sont branchées sur le www.radiopanique.org et sans oublier sur ma page Facebook. Assistance sociale.

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